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0: 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Il est 3h.
1: Benoît Rouchalot.
2: Nous vous le révélions hier, des questions se posent autour de versements effectués sur le compte bancaire d'une section locale du Centre Vaud pour Valérie Ditli. Près de 20 000 francs qui ont été versés par un grand propriétaire viticole vaudois en novembre 2025. Mais le calendrier de ces versements interroge. La veille, la conseillère d'État chargée de l'agriculture avait proposé un plan d'aide de 17 millions de francs pour la viticulture vaudoise. En écho, Valérie Ditli assure que le calendrier de ces versements n'était pas de sa responsabilité et que le donateur n'a pas bénéficié de ces aides. La conseillère d'État fribourgeoise Johanna Gapani ne briguera pas de troisième mandat lors des élections fédérales de 2027. Annonce hier soir de la section fribourgeoise du PLR. La gruyérienne de 40 ans précise dans le journal La Liberté vouloir retourner sur le marché du travail sans exclure toutefois un retour en politique plus tard. De la casse sans précédent chez Volkswagen, le conseil de surveillance du groupe automobile allemand a approuvé hier à l'unanimité un plan de restructuration historique, plan qui prévoit la suppression d'environ 50 000 postes dans le monde d'ici à la fin de la décennie, et plus en plus des 50 000 déjà décidés en Allemagne depuis 2024, soit au total environ 15% des effectifs mondiaux du groupe Audi Marque. Pour justifier ces suppressions d'emplois, Volkswagen évoque la pression concurrentielle mondiale croissante, de nouvelles réalités économiques aussi, ainsi que des changements technologiques dans l'industrie automobile. À deux mois des élections de mi-mandat aux États-Unis, Donald Trump, lui, repart en croisade contre le vote par correspondance. Le président américain demande à la Cour suprême d'autoriser son décret durcissant le vote par correspondance et qui pourrait ainsi priver des millions d'Américains de leur voix. Donald Trump dénonce régulièrement la possibilité dans de nombreux États américains de voter par correspondance, qui serait, selon lui, l'une des raisons principales de sa défaite à la présidentielle de 2020 face à Joe Biden. Une nouvelle salve qui intervient à quelques jours seulement de l'envoi aux électeurs des premiers bulletins de vote dans certains États. Elle est la première femme à la tête du gouvernement italien. Giorgia Meloni fête aujourd'hui un record de longévité depuis la fin de la Deuxième Guerre mondiale, 1413 jours en poste pour celle qui dépasse ainsi Silvio Berlusconi sur la durée d'un seul gouvernement. Pour l'occasion, des milliers de sympathisants sont attendus ce vendredi à Bari, dans les Pouilles, pour lancer sa campagne électorale en vue des élections législatives de 2027. Tennis, la star australienne Nick Kyrgios a été suspendu un mois après un contrôle positif à la cocaïne. Il devra aussi suivre un programme de désintoxication, annonce faite par l'Agence internationale pour l'intégrité du tennis. Le joueur de 31 ans, finaliste à Wimbledon en 2022, avait été contrôlé positif lors du tournoi de Majorque en juin dernier. La journée de vendredi s'annonce bien ensoleillée et chaude aussi, en particulier en montagne. Au Mercure en plaine, des minimales à 14 degrés et jusqu'à 31 degrés pour les maximales. Samedi, du bassin lémanique au Valais, le temps sera généralement bien ensoleillé aussi, malgré des voiles nuageux en matinée et quelques averses possibles en montagne. On annonce jusqu'à 30 degrés pour les maximales.
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0: 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Il est 4h. Benoît Rouchalot.
1: Une coïncidence de calendrier qui interroge, c'est une information de la RTS. Un don de 20 000 francs a été versé par un riche propriétaire viticole sur un compte du centre Lavaux-Auron pour soutenir l'activité politique de la conseillère d'État Valérie Dietli. Sauf que la somme en question a été versée un jour seulement après l'annonce d'un plan d'aide de 17 millions de francs pour la viticulture vaudoise. Valérie Dietli décline toute responsabilité sur ce calendrier et assure également que le donateur n'a bénéficié d'aucune aide. Le canton de Genève renforce la prévention et la promotion de la santé. Le Grand Conseil a largement adopté hier soir une modification de la loi sur la santé. Cela obligera ainsi l'État à élaborer un plan cantonal qui sera réévalué au début de chaque législature. Le projet de loi porté par les Verts précise notamment que l'environnement figure parmi les éléments déterminants de la santé. Au quatrième jour du procès dit de la mafia calabraise en Suisse, l'avocat de la Défense a demandé hier l'acquittement de son client. Il est accusé de participation ou de soutien à une organisation criminelle. Dans sa plaidoirie devant le tribunal pénal fédéral, il a insisté sur la grande distance qui avait toujours existé entre l'accusé de 59 ans et la 'Ndrangheta, parlant seulement de gestes de courtoisie et de contacts superficiels entre son client et le chef du clan. Le jugement est prévu pour le 10 novembre prochain. Le bilan du naufrage d'un ferry au large du nord de Chypre s'est encore alourdi hier. On compte désormais 10 morts après la récupération d'une victime supplémentaire 5 jours après le chavirement. 18 personnes sont toujours portées disparues. Le ferry transportait 267 passagers lorsqu'il a chaviré peu après son départ sur la côte nord de l'île. C'est une restructuration historique qui se prépare chez Volkswagen. Le conseil de surveillance du constructeur automobile allemand a approuvé à l'unanimité un plan qui prévoit la suppression de 50 000 postes supplémentaires dans le monde d'ici à la fin de la décennie, en plus des 50 000 qui avaient déjà été décidés en Allemagne depuis 2024, soit au total environ 15% des effectifs mondiaux du groupe européen. Une décision indispensable selon Volkswagen, compte tenu de la pression concurrentielle mondiale croissante, des changements technologiques et de la nouvelle réalité économique. Le groupe Tesla lui va lancer aujourd'hui aux États-Unis son Cybercab. C'est un robot-taxi sans chauffeur, sans volant ni pédale. Le spécialiste des véhicules électriques organise une soirée de lancement entourée de mystères à Austin, au Texas. Elon Musk, le patron de Tesla, le présente comme un salon confortable sur roues avec une super télé et un son formidable. Le Texas dispose d'une réglementation favorable aux véhicules autonomes, ce qui en fait l'un des terrains d'expérimentation favoris pour ses services de robot-taxi. En hockey sur glace, Fribourg-Gotteron fait honneur à son titre de champion de Suisse. Les Fribourgeois ont entamé la saison par une victoire hier en allant s'imposer 4-2 à Graz lors de la première journée de la Champions League. Gotteron qui jouera son deuxième match en Autriche, ce sera samedi à Klagenfurt. Soleil et chaleur au menu de ce vendredi, particulièrement en montagne, avec un mercure en pleine qui oscillera entre 14 et 31 degrés.
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0: 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Il est 5h. Benoît Rouchalot.
1: Un vol perturbé pour les passagers de l'avion suisse reliant Zurich à New York. Leur appareil a dû atterrir en urgence hier soir à Terre-Neuve, dans le nord du Canada. Pas de souci technique pour l'appareil, non. C'est un des 234 passagers qui a été pris en charge pour un problème médical. L'avion a ensuite pu repartir. À Genève, le Grand Conseil veut une révision de l'impôt automobile. Les députés ont adopté hier une motion qui demande au gouvernement de soumettre un nouveau projet de loi qui nivelle les effets de seuil et modifie l'imposition des véhicules hybrides. Le texte demande aussi de prolonger d'une année la mesure transitoire limitant l'augmentation de la taxation. De quoi relancer le différend qui oppose depuis des décennies l'Argentine au Royaume-Uni. Javier Milei, le président argentin, a parlé hier de vent favorable pour la revendication historique de l'Argentine sur les îles Malouines. Il a également annoncé un prochain projet de loi pour durcir les sanctions et les peines contre les entreprises liées à des opérations non autorisées autour de l'archipel de l'Atlantique Sud, dont Buenos Aires et Londres se disputent la souveraineté. L'annonce intervient quelques jours seulement après que le président américain Donald Trump, son allié idéologique, a dit ne pas exclure de revoir la position américaine de neutralité concernant les Malouines. Au Chili, des heurts ont éclaté hier à Santiago entre la police et des manifestants qui protestaient contre les réformes sécuritaires proposées par le président d'extrême droite, José Antonio Kast. Les forces de l'ordre ont dispersé des centaines de personnes présentes dans le centre de la capitale chilienne à l'aide de canons à eau et de gaz lacrymogène. Comme Pinochet, criaient certains à l'encontre du président Kast, le comparant ainsi à l'ancien dictateur. Ce durcissement avait déjà été vivement critiqué par l'opposition, également par certains au sein même du camp présidentiel. Un nouveau cap en matière d'intelligence artificielle. OpenAI a lancé hier GPT-6 Astra, son premier modèle d'intelligence artificielle, qui serait capable de se servir seul d'un ordinateur et même de pirater des systèmes informatiques solidement protégés. Il est réservé dans un premier temps à un nombre limité d'organisations, ainsi qu'à des spécialistes de la cybersécurité, avant d'être ouvert dans les prochains jours aux abonnés payants de ChatGPT. Il intègre aussi un dispositif de surveillance qui peut aller jusqu'à interrompre son programme s'il sort de son cadre. À ce niveau de capacité, la sécurité doit devenir notre priorité absolue, a tenté de rassurer le président d'OpenAI, Greg Brockman. Enterrer des slips pour tester la qualité des sols ou concevoir scientifiquement un urinoir pour éviter les éclaboussures. Voilà quelques-uns des travaux insolites qui ont été récompensés hier lors de l'édition 2026 des Ig Nobel, la version décalée de la prestigieuse récompense. Parmi les 10 lauréats du prix, celui de biologie a été attribué à un chercheur brésilien qui a donné de sa personne pour tester ce qui incitait ou empêchait les serpents venimeux à mordre l'humain. Et notez que pour la première fois depuis sa création en 1991, l'événement s'est tenu hors des États-Unis, à Zurich. La journée de vendredi s'annonce bien ensoleillée et chaude, en particulier en montagne. Au Mercure en pleine, on annonce 14 degrés pour les minimales et jusqu'à 31 degrés pour les maximales.
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2: De AA, beaucoup connaissent la chanson Take On Me, mais on a peut-être un petit peu oublié cette autre chanson sortie en 1985, A Ting High and Low. C'est pour ça qu'on vous la repasse ce matin. Et on apprend des choses, ou on en redécouvre des choses plus exactement.

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1: Après le Bergerassois Pascal Obispo avec Lucie, maintenant passons à un Zurichois, Civilian en nouveauté sur RTS Option Musique avec ce titre Newts.

Album fondateur pour pas mal de rappeurs et même actuels. En 1991, Qui sème le vent récolte le tempo. MC Solar avec Caroline. On part à Bâle, oui, Bâle-ville, pour entendre maintenant Fin Today avec Responsibility sur Option Musique.

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Dans cette chanson, Claude Nougaro, le jazz et la java. Sur RTS Option Musique, on vous passe souvent des musiques comme ça qui mélangent les styles. Est-ce que c'est le cas de la suivante? Je vous laisse faire votre propre arbitrage. Unstoppable, Sia.

Ceux qui les connaissent les appellent Sophie et Léonard. C'est le duo Carousel, duo jurassien avec Le Vertige sur RTS Option Musique. Bon, on peut les appeler Mick et Kiss aussi, ceux qui ont écrit cette chanson. C'est signé Jagger Richards pour les crédits. Les Rolling Stones, You Can't Always Get What You Want.

Camille Wembe a été mis en découverte par le service de programmation musicale d'RTS Option Musique avec ce titre « Rien à fêter » qui vient de sortir, donc puisqu'il est en découverte. Bon, ça, c'était il y a 20 ans que Jean-Louis Aubert sortait « Envie d'amour ».

Merci d'avoir choisi Option Musique pour vous accompagner en ce vendredi matin. Pour vous, nous avons choisi sur un coup de tête Maëlle à l'instant, suivi de tout de suite So Long Marianne de Leonard Cohen.

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Sur l'album La Vraie Vie, le duo de frères toulousains Big Flo et Oli avec Dommage. À venir, avant les informations, Charlie Puth avec One Call Away. Et puis, à partir d'ensuite des informations, ce sera la deuxième heure d'Encore un petit matin. Qu'est-ce qu'il y aura? Il y aura du Michel Polnareff, il y aura de l'Indochine, il y aura du Mika, du Zazie. Enfin bref, et puis bien sûr, Philippe Robin. Mais ça, vous en avez l'habitude maintenant à 6h30 du lundi au vendredi.

0: 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Il est 6h. Benoît Rouchalot.
1: Valérie Ditli, de nouveau dans l'œil du cyclone. En cause, comme nous vous le révélions hier, des versements effectués sur le compte bancaire d'une section locale du Centre Vaud pour la conseillère d'État. Près de 20 000 francs qui ont été versés par un grand propriétaire viticole vaudois, c'était en novembre 2025. Mais c'est le calendrier de ces versements qui interroge. La veille, la magistrate chargée de l'agriculture avait présenté un plan d'aide de 17 millions de francs pour la viticulture vaudoise. En écho, Valérie Ditli assure que le calendrier de ces versements n'était pas de sa responsabilité et que le donateur en question n'a pas bénéficié de ses aides. La conseillère aux États fribourgeoises, Johanna Gapani, ne briguera pas un troisième mandat lors des élections fédérales de 2027. Annonce faite hier soir, la section fribourgeoise du PLR. La gruyérienne de 40 ans précise dans le journal La Liberté vouloir retourner sur le marché du travail, sans exclure toutefois un retour en politique plus tard. À Genève, l'université ouvre une nouvelle chaire pour étudier l'impact du changement climatique sur les laves torrentielles et autres risques naturels en montagne. Des recherches importantes pour anticiper, voire diminuer les dégâts, avec la vallée de Zermatt parmi les terrains d'études. Cette nouvelle chaire recevra 200 000 euros par an pendant 5 ans, autour de 5 scientifiques. De la casse sans précédent chez Volkswagen, le conseil de surveillance du groupe automobile allemand a approuvé hier à l'unanimité un vaste plan de restructuration historique. Plan qui prévoit la suppression d'environ 50 000 postes dans le monde d'ici à la fin de la décennie, en plus des 50 000 déjà décidés en Allemagne depuis 2024, soit au total environ 15% des effectifs mondiaux pour le groupe. Pour justifier ces suppressions d'emplois, Volkswagen évoque la pression concurrentielle mondiale croissante, de nouvelles réalités économiques aussi, ainsi que des changements technologiques dans l'industrie automobile. À 2 mois des élections de mi-mandat aux États-Unis, Donald Trump repart en croisade contre le vote par correspondance. Le président américain demande à la Cour suprême d'autoriser son décret durcissant le vote par correspondance et qui pourrait ainsi priver des millions d'Américains de leur voix. Donald Trump dénonce régulièrement la possibilité dans de nombreux États américains de voter par correspondance, qui selon lui serait l'une des raisons principales de sa défaite à la présidentielle de 2020 face à Joe Biden. Une nouvelle salve qui intervient à quelques jours seulement de l'envoi aux électeurs des premiers bulletins de vote dans certains États. Football, troisième succès d'affilée pour le FC Sion, qui est allé s'imposer hier soir 2-1 à Bâle lors de la 6e journée de Super League. Le Servette FC, pour sa part, a été battu 1-0 sur la pelouse de Lugano, avec un but inscrit à la 94e minute de jeu. Les Tessinois sont désormais seuls en tête du classement avec 15 points en 5 matchs. Du soleil et de la chaleur au menu de ce vendredi, particulièrement en montagne, et un mercure en plaine qui oscillera entre 14 et 31 degrés. Pour samedi, un temps toujours bien ensoleillé sur le bassin lémanique jusqu'en vallée, si ce n'est quelques nuages annoncés en matinée, et des températures qui grimperont jusqu'à 30 degrés au meilleur de la journée.
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2: C'est difficile parfois de se tirer du lit ou de commencer les premières heures de la journée. C'est pour ça qu'on a décidé de vous rendre ça un petit peu plus doux avec Alain Chamfort, Trace de toi maintenant.
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Zazie, nouvelle chanson, peu importe, qui annonce son 12e album studio. C'est peut-être pour le mois prochain, le mois d'octobre. Il devrait s'appeler Volatile. Sur RTS Option Musique maintenant. 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

Coldplay et In My Space. En ce vendredi 4 septembre sur RTS Option Musique, puisqu'on est dans le un peu tout doux. Voici Michel Polnareff, on ira tous au paradis.

0: Marvin Gaye et Tammy Terrell, ou plutôt Tammy Terrell et Marvin Gaye. 8, 9, 10, 8 and 9. À venir, une nouveauté vaudoise avec Lila and the Wamblers and Rosé Knights. Mais tout de suite, à 6h30, voici Philippe Robin.
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2: Pour tenter de vous surprendre aujourd'hui encore, je vais célébrer un anniversaire, celui de l'actrice et chanteuse Lou Doyon. Elle est née le 4 septembre 1982. Chanteuse, oui, elle a fait des albums très intéressants, mais la plupart du temps, elle est auteur, compositeur, interprète. Jamais de reprise, jamais de version insolite. Alors, pour vous étonner et pour vous surprendre, et c'est mon but tous les jours dans ce rendez-vous, c'est pas facile, parce que je recherche précisément l'insolite. Alors, ce n'est pas dans le répertoire de Lou Doyon qu'il fallait chercher, mais dans celui d'une chanteuse qui s'appelle Ariane Moffat. Parce que sur son album Incarnate, Ariane Moffat, un jour, a invité Lou Doyon. Elles ont marié leur voix pour interpréter une chanson que vous connaissez très bien depuis le début des années 80. Mais pas dans cette version-là. Non. Ici, la chanson s'appelle « Jamais trop tard ». Mais vous allez découvrir qu'il y a une autre chanson qui se cache derrière. «

Est-ce que la version originale vous est revenue en tête pendant qu'on écoutait ce titre « Jamais trop tard » ? La version originale, c'est les Corgis. « Everybody's got to learn sometimes » au début des années 80. Ils interprétaient ce morceau en anglais, donc. Et ici, Ariane Moffat avait fait des paroles en français. Elle avait eu la bonne idée d'inviter Lou Doyon pour chanter ensemble cette version française qui s'appelle donc « Jamais trop tard ». Bon anniversaire à Lou Doyon qui est né un 4 septembre. C'était en 1982.

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Ouais, ils étaient précurseurs, le groupe Indochine, pour pas mal de choses en 1985. Troisième sexe, vous le savez, les artistes que l'on aime, auxquels on croit pendant un mois, on les met dans une rubrique bien particulière qui a son jingle aussi pour commencer. C'est le cas là pour ce mois de septembre de Jericho Santo avec Walk.

Lizzo est special. C'est vrai qu'elle est spéciale, Lizzo, mais enfin, voilà, c'est les artistes sont souvent spéciaux. Et c'est ce qui fait leur charme. On vous en passe pas mal sur Option Musique, même plein, dès qu'ils sont comme ça. Et Mika aussi, il a son style très particulier. Voici C'est la vie. 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
1: Sur une très belle compilation sortie il y a plus de 20 ans, on dirait Nino Alain Bachung, qui reprend donc le sud de Nino Ferrer. Après les informations, Marie Crevoisier, et avant les informations, en nouveauté, Benson Bow, The Time of My Life. Très belle journée à vous.

0: 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Quentin Fray.
1: Déversement à Valérie Ditli via son ancienne section du centre Interpel. Nous vous le révélions hier soir, des propriétaires viticoles ont versé des dons sur un compte de soutien à la conseillère d'État. Ce compte qu'elle était à notre connaissance la seule à utiliser. Camille Bess, les dates de ces versements coïncident avec l'agenda politique de Valérie Ditli.
2: Mi-novembre, un total de 20 000 francs sont versés par un grand propriétaire viticole vaudois sur le sous-compte bancaire de la section du centre Lavaux-Oron. Un compte destiné à soutenir l'activité politique de la conseillère d'État Valérie Ditli. Le jour précédent, le premier versement, soit le 13 novembre, Valérie Ditli annonce un plan d'aide de 17 millions pour la viticulture vaudoise. Un calendrier qui sème le doute et ce n'est pas le seul point d'interrogation dans cette nouvelle affaire. D'autres soutiens ont effectué de gros versements sur ce compte, soit entre les mois de juillet et décembre 2025, ceci alors que selon une directive interne du gouvernement, les conseillers d'État ne peuvent pas accepter de dons en espèces pour prévenir les conflits d'intérêts. Une règle qui change en période de campagne électorale, mais, et c'est Valérie Ditli elle-même qui nous le disait il y a une semaine, à cette époque, il n'en était pas question. Interpellée hier par la RTS, Valérie Ditli l'assure, le plan d'aide pour la viticulture s'inscrit dans la continuité des actions du gouvernement ces dernières années et les soutiens financiers versés l'étaient implicitement pour une future campagne.
1: Et dans le Jura, les habitants du Valterbis sont sous le choc. On l'a appris mercredi soir, le tireur d'Arreau qui a ouvert le feu lors d'une soirée techno le week-end dernier habitait Montsevelier, un petit village à une quinzaine de minutes de Delémont. L'homme était peu connu dans la région, il vivait depuis moins d'une année en toute discrétion dans un immeuble de quelques appartements. Deux de ses voisines, Madeleine et Suzanne, témoignent.
3: Ça choque, hein, parce qu'on s'y attend pas. Et ça me fait mal au cœur, parce que je me dis c'est dommage pour lui et surtout pour les victimes, quoi, c'est ça.
4: On ne le voyait pas que quand il venait fumer sa cigarette dehors ou quand j'allais relever le courrier, je le vois des fois, je le croisais, j'ai des saluts, comment vas-tu? Il dit ça va et hop, il rentrait. Il ne voulait pas discuter avec personne.
1: Des propos recueillis par Rolf Dietrich et Daniel Bachmann. Et toujours dans le Jura, un incendie s'est déclaré ce matin du côté de Lunier. Au moins deux bâtiments, une grange et une maison seraient en feu selon des informations de RFJ. L'un des deux bâtiments est totalement détruit. Et un autre incendie tôt ce matin à Savièse, en Valais, cette fois-ci un fort dégagement de fumée sur la commune. Selon Rhône FM, c'est une menuiserie qui serait en flammes. Les autorités conseillent aux habitants de la région de fermer les fenêtres et d'éteindre les systèmes de ventilation. La route cantonale qui monte vers cette commune au-dessus de Sion a aussi été bouclée. 33 000 tonnes, il n'y a jamais eu aussi peu de pommes de terre récoltées dans notre pays. C'est 20% de moins que le volume habituel. Des chiffres publiés hier par l'interprofession de la branche Suisse Patate. La raison de cette maigre récolte, l'été caniculaire que nous venons de vivre. Et il manque 130 000 tonnes pour couvrir la consommation suisse. De quoi perturber les entreprises qui ont fait du local leur credo, comme la friterie Belga. Cléa Favre nous y emmène.
5: Les pommes de terre, on les reçoit brutes, elles sont à peine brossées. Et ce qu'on va faire après, c'est qu'on va les mettre dans la machine, dans l'éplucheuse, que nous on appelle patateuse.
2: Dans cette cuisine à Lausanne, on écoule une tonne de pommes de terre par semaine. Donc là, elles ressortent, elles sont pelées.
5: Ouais, exactement.
2: Conséquence déjà palpable de la mauvaise récolte pour François Martial, directeur opérationnel des trois restaurants Belga situés à Genève et à Lausanne. Les pommes de terre sont plus petites.
5: On va avoir un peu plus de déchets parce que si elles sont trop petites, on ne peut pas les vendre. Les clients veulent quand même chez nous des frites d'un certain calibre et pas uniquement des toutes petites. Ça, c'est sûr qu'il y a un petit peu plus de travail en amont.
6: Juste fendre la pomme de terre. Oh.
2: Donc là, vous mettez la pomme de terre et ça ressort en frites.
6: Exactement, en petites frites.
2: Le concept ici, c'est des pommes de terre suisses et du pas cher. Alors forcément, la nouvelle équation vient tout chambouler.
5: Depuis le début, on a essayé de jamais augmenter le prix de la frite, ou très peu. Et en travaillant sur différents composants, parce qu'une frite, ce n'est pas que la patate, c'est aussi le cornet, l'emballage, le pot de sauce. Donc ça, c'est sûr qu'on va, on va continuer à travailler là-dessus. Mais si la hausse devient inévitable, on n'aura pas le choix. On ne peut pas vendre à perte. Donc c'est sûr qu'à un moment, on devra augmenter aussi un petit peu les prix. Mais de nouveau, le but, c'est d'être vraiment accessible. Donc, il n'y aura pas de flambée des prix. On ne va pas se servir de ça comme excuse pour exploser les prix.
7: Les grosses entreprises de transformation que nous avons contactées préfèrent, elles, rester discrètes sur leur stratégie, coincées entre une augmentation des prix ou une importation de patates étrangères.
1: Et au Népal, deux ouvriers ont été extraits vivants d'un tunnel. Ils étaient pris au piège depuis le 26 août lors de la gigantesque crue qui a fait au moins 1280 morts et plus de 5600 disparus. Selon les autorités, une centaine d'ouvriers pourraient encore être piégés dans ce tunnel. Et puis ce nouveau coup de pression de Javier Milei sur les Malouines plus tôt ce matin. Pour le président argentin, les vents sont favorables pour la revendication de ces îles sous contrôle britannique. Lors d'une allocution télévisée, Javier Milei a aussi annoncé un durcissement des sanctions liées à des nouveaux projets pétroliers autour de cet archipel. Et puis ce chiffre, 100 000 emplois qui seront supprimés. Le conseil de surveillance de Volkswagen a accepté hier à l'unanimité un plan de restructuration historique pour la marque automobile allemande. Il prévoit de biffer 50 000 postes supplémentaires d'ici la fin de la décennie. Un chiffre qui s'ajoute aux 50 000 licenciements déjà décidés en Allemagne en 2024. Et une journée bien ensoleillée et particulièrement chaude aujourd'hui, 14 degrés à l'aube, mais des températures qui vont grimper jusqu'à 31 degrés cet après-midi. Un vent d'ouest à sud-ouest va aussi se lever en seconde partie de journée.
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8: Si la première crêpe est toujours ratée, le vendredi, lui, ne connaît pas ce genre de début fébrile. Le vendredi, c'est une réussite. Et si c'est une réussite, c'est souvent grâce à la musique. Dans quelques minutes, on entendra Adèle Castillon et son Été avec toi. Mais d'abord, c'est Florent Pagny, là où je t'emmènerai. Bienvenue!

Florent Pagny. Mais il y aura aussi dans cette heure Blue Suede, Yoa, Françoise Hardy. Ça, c'est pour la musique. Et pour ce qui est du reste... Mais pour le reste, on va découvrir, ou plutôt redécouvrir, un sport vieux comme le monde. Ça sera dans quelques minutes. Ce sport, c'est le lancer de pierre. Alors on va chauffer nos biceps, parce qu'on va porter du gros caillou. Ça sera dans la vie des autres à 7h15. La question qu'on peut se poser ce matin, c'est est-ce que Philippe Robin et Cassie Imbray pourraient lancer des pierres? Eh bien, certainement. Mais ce n'est pas exactement ce qu'on va leur demander aujourd'hui dans la matinale. Non, Philippe Robin, il va venir dans nos studios à 7h40 pour nous présenter, comme chaque jour, la chanson aujourd'hui d'un acteur, mais aussi chanteur. Ça va vous surprendre. En tout cas, moi, j'ai l'impression que c'est quelque chose qui peut me surprendre. Et puis, Cassie Imbray, il va arriver peu après pour nous parler de reprise. Alors, la reprise après la pause estivale, mais surtout la reprise musicale. Vous pouvez nous écrire pour nous transmettre vos meilleures reprises musicales au 076 401 22 77. Il y en a certainement qui vous titillent, qui vous intéressent. Eh bien, allez-y, écrivez-nous, on en passera des extraits. Et puis, chose promise, chose due, on avait parlé un peu plus tôt d'Adèle Castillon et de son été avec toi. Eh bien, on va le vivre, son été, maintenant.

0: 7h14, on a une minute d'avance, grand Dieu. Aujourd'hui, c'est un jeune caillou qui nous occupe dans l'actualité régionale.
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0: La pierre du Grand Chasseral, ou comme on aime l'appeler, le caillou, a droit à son article dans le Média à jour. Alors ici, on parle d'un sport, le lancer de pierre. Un des plus anciens sports traditionnels suisses qui consiste à soulever, puis lancer un gros bloc de pierre le plus loin possible. Le sport est ancien, certes, mais on parle dans l'article d'une toute jeune amicale, l'amicale de la pierre du Grand Chasseral, créée il y a un peu moins d'une année. Alors c'est tout frais, c'est tout jeune, et ça fonctionne. Le premier concours de lancer de cailloux a eu lieu en juillet de l'année dernière, à l'occasion de la fête de la lutte du Jura bernois à Nau, et c'est le succès. Depuis, l'amicale a mis sur pied des compétitions dans quelques fêtes de village et autres tintouins traditionnels. Et si on vous en parle aujourd'hui dans l'actualité des régions, c'est qu'une nouvelle compétition de lancer de pierre du Grand Chasseral a lieu ce week-end lors de la manifestation de la foire de Chindon. Le lancer de pierre, c'est selon l'amicale de la tradition, des valeurs, du partage. Tout ce qui correspond finalement à la foire de Chindon. Donc pas étonnant que les deux se mélangent. La première manche du lancer de pierre du Grand Chasseral, c'est ce dimanche 6 septembre à Recomvilliers, dans le Jura bernois, donc pour la foire de Chindon. Ça va lancer du 47,5 kg ou du 27,5 kg, comme si c'était une boule de pain de mie. Un challenge pour les costauds et les costaudes. Un grand concours public qui se passe donc à la foire de Chindon, et devinez qui sera sur place pour une émission spéciale. 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Ça se passe à la foire de Chindon, c'est à Recomvilliers.
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0: Des bouquets de fleurs distribués par Laurent Voulzy avançaient des bouquets de Huguette Chaka dans Hooked on a Feeling de Blue Suede. 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
0: Un bouchon est en place sur le contournement de Genève entre Bardonnay et le tunnel de Confignon en direction de Lausanne. Un poids lourd est en panne sur la voie de droite.

Après le temps de l'amour de Françoise Hardy, le temps de la météo des régions. Aujourd'hui, on s'en va direction Courtepin. Fissa, direction Courtepin, localité fribourgeoise. Courtepin, aucun lien de parenté avec la courte échelle. En revanche, on tient des informations très peu sûres et pas du tout vérifiées qui nous indiquent que Courtepin est un cousin lointain de Courtepaille. Sinon, pour ce qui est de la météo, qui est très courte et efficace, grand soleil toute la journée, 14 degrés le matin jusqu'à 30 degrés l'après-midi.

And the Family Stone avec Everyday People, et ici la cinquième saison d'Ours. Alors on n'en connaît intimement que quatre de saisons. Cette cinquième, c'est un peu celle qu'on espère, celle qui vient balayer la nature d'air frais. Elle n'existe pas et pourtant on la réclame. Comme on réclame Philippe Robin et son Culture P qui arrive dans le studio dans quelques minutes, juste après une certaine Amy Winehouse, Back to Black.

0: Bonjour Philippe.
1: Bonjour Marie.
0: Ce matin, vous venez nous surprendre. En tout cas, c'est avec ça que vous êtes rentré dans le studio, avec cette phrase-là. Vous avez dit, c'est la surprise aujourd'hui. Comment allez-vous faire ?
1: Alors, je vais surprendre ceux qui ne sont pas au courant, effectivement. Et je vais le dire, ceux de votre génération, Marie, qui connaissent Jean Gabin.
0: Oui, Jean Gabin, l'acteur.
1: Ouais, l'acteur.
0: Ouh, à la voix.
1: Je vais te dire une bonne chose.
0: À la gouaille.
1: Voilà, Jean Gabin. Mais Jean Gabin, en 1974, passait tous les jours à la radio avec une...
0: Chanteur?
1: Ouais.
0: Avec... Jean Gabin chanteur?
1: Ouais.
0: Ok.
1: Avec une chanson qui s'appelle « Maintenant, je sais ». Et Jean Gabin avait déjà chanté, il a commencé sa carrière au cinéma dans les années 30, et puis il avait déjà chanté dans un film « Quand on se promène au bord de l'eau, nanana ».

0: quel renouveau.
1: Bon, mais c'était juste pour les besoins du film. Mais là, en 1974, Jean Gabin, il a 70 ans. Et il se trouve qu'en Irlande, il y a un acteur qui s'appelle Noel Purcell, une sorte de Jean Gabin irlandais, qui avait sorti un disque intitulé « But now I know ». Maintenant, je sais. Et Jean-Loup Dabadi a convaincu Jean Gabin d'enregistrer la même chose en français. Jean-Loup Dabadi a fait les paroles, maintenant je sais, les paroles d'un homme qui se retourne sur sa vie.
2: Qui fait le bilan ?
1: Oui, qui fait le bilan en quelque sorte, qui dit voilà, à tel âge je pensais tout savoir. Et puis non, finalement non. J'ai su plus tard que je savais rien du tout.
2: Chaque décennie, on a l'impression d'avoir mûri un peu plus et d'être la version finale.
1: Alors, il y a une partie parlée dans ce morceau que vous allez entendre dans quelques instants. Et puis, il y a une partie chantée aussi. Jean Gabin aimait chanter. Voilà, c'est comme ça. Et ça a été un gros succès, ce titre-là. Énorme succès. À tel point qu'après la version de Jean Gabin, bah, il y a un Allemand qui a fait pareil.
2: Version dans chaque pays de l'Europe.
1: Voilà, c'est ça. Et Jean Gabin a été numéro 5 dans les classements en 1974. Il y avait une énorme concurrence à cette époque-là. Il y avait toutes les stars. Il y avait Claude François, il y avait Joe Dassin, etc.

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0: C'est quelques notes taquines pour terminer cette chanson. Claudio Capeo, c'est une chanson et avant ça, le duo yverdonois de Marcella avec le titre T'écrire. 7h50, à juste titre.
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0: Et aujourd'hui, dans À juste titre, on parle reprise. Alors, reprise après l'été, mais aussi reprise musicale. Au micro de Cassien Bray, Florent Doron-Laville.
2: Alors, moi, j'ai pas fait vraiment de reprise. J'ai travaillé tout l'été dans un festival, donc la reprise, elle s'est bien passée, mais moi, top. Moi, en fait, j'ai profité de l'été aussi bien professionnellement qu'au point de vue privé, quoi.
3: Ah oui, donc l'été, c'est le gros moment.
2: Ouais, c'est le gros moment, ouais.
3: Ce qui veut dire que c'est plutôt le reste de l'année ou c'est calme ?
2: Alors non, c'est différent. Après, je fais de la photo aussi, donc je travaille pour des petits théâtres, donc c'est toute l'année. Ça dépend des pics. Là, c'était un nouveau projet, donc rien à voir avec le reste de l'année.
3: Ouais. Et dans votre travail, on a quand même l'impression d'avoir, une reprise, d'avoir un rythme qui est le rythme de travail et puis un rythme de vacances ou moins ?
2: Bah en fait c'est aléatoire hein. Le monde du spectacle c'est complètement on n'en sait rien et puis là c'est tellement avant il y avait on pouvait être sûr de travailler, maintenant ça se fait vraiment même c'est au dernier moment quoi, les demandes, les devis, les mandats c'est une semaine avant et ouais. Là le festival j'ai été commandé une semaine avant que ça commence donc voilà, il y a très peu de contrats qui se fait trop à l'avance. Il n'y a pas assez de budget pour ça.
3: Vous n'avez pas de reprise dans votre rythme de travail, mais est-ce que vous auriez une reprise musicale qui vous a particulièrement marqué, une chanson qui serait meilleure que l'original ?
2: C'est Yann Muller, je ne sais pas si vous connaissez. Et il a repris Les Oies Sauvages. Voilà, c'est un peu celle qui a sonné tout l'été au festival, donc elle est bien passée, et puis moi j'ai bien apprécié.
3: C'est celle que vous mettiez avant le spectacle ?
2: Ouais, exact, ouais. Je la mettais de temps en temps, mais c'est celle qui me sonne le plus à la tête, là.
3: Avant un spectacle, elle vous met dans quelles conditions ?
2: Bah là, comme c'était dans le sud de la France, c'était plutôt des musiques un peu reprises, mais françaises, mais en version chill, bar, enfin vraiment ambiance très festive, quoi.
3: Et vous, ça vous fait quoi ?
2: Bah moi, ça me stimule à faire un bon spectacle. Après, ça met les gens dans l'ambiance, donc c'est agréable de voir les gens déjà souriants avant de commencer. Donc ça met à l'aise. Il était 5.

0: Les oies sauvages de Michel Delpech, ici repris par Yann Muller. C'était la proposition musicale de reprise de Florent, photographe, régisseur et livreur. Et vous, est-ce que vous avez des reprises musicales à nous proposer, à nous conseiller? 076 400 22 77, on en diffusera quelques extraits.
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0: Sur le contournement de Genève, un poids lourd en panne provoque toujours un bouchon et une demi-heure de retard entre Bardonnay, le tunnel de Confignon, en direction de Lausanne. Et puis pour le reste, deux routes cantonales sont toujours fermées à la suite d'incendies. Lugné d'Anfreux, dans le Jura, et Sion-Savièse, en Valais, même si la situation s'est améliorée. Veuillez observer les indications de la police et des pompiers. 0800 817 818, c'est le numéro de la centrale Via Suisse que vous pouvez joindre en tout temps pour signaler une perturbation du trafic. Et avant de quitter cette première heure de mission, on lui dit une dernière fois bonjour. Parce que oui, la politesse, ça n'a pas de prix. Voici Lionel Richie avec Hello.

0: On cherchait Lionel Richie, on l'a trouvé avec son Hello. On cherche les informations, on va également les trouver.
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0: La matinale, ça continue jusqu'à 10h, mais on s'offre une petite pause auprès des informations que voici arriver puisqu'il est 8h.
2: Quentin Frey.
3: Déversement à Valérie Ditli via son ancienne section du centre interpelle. On vous le révélait hier déjà, des propriétaires viticoles ont versé en novembre des dons sur un compte destiné à soutenir l'activité politique de Valérie Ditli. Un compte qu'elle était à notre connaissance la seule à utiliser. Temporellement, ces dons coïncident avec l'annonce d'un plan de 17 millions d'aides à la viticulture vaudoise. Et ce calendrier interroge, la ministre vaudoise de l'Agriculture l'assure, ces montants étaient implicitement destinés à soutenir sa future campagne, campagne qui n'était pas déclarée à ce moment-là. Et selon Valérie Ditli, ces versements n'ont pas influencé son agenda politique. Un mélange de genres malheureux, selon Florence Betschart-Narbel, présidente du PLR Vaud.
4: C'est vrai qu'au PLR, quand on a des comptes pour des candidatures, la règle qu'on a mise, c'est qu'on ne peut pas avoir un droit de signature individuel sur ces comptes-là. On doit avoir un trésorier ou une association de soutien. Donc, c'est vrai que cette signature individuelle sur un compte qui est destiné à une campagne pose un certain nombre de questions. Après, il y a encore tout un processus de mise en place de cette transparence avec, pour l'instant, encore des règles qui sont un peu floues. Et puis, c'est vrai que même au niveau des partis, parfois on se pose des questions sur comment on doit annoncer les choses, etc. C'est plus compliqué que ça en a l'air. On a nos comptes du parti et puis on fait aussi quand même des réserves. Et puis ça, c'est normal de faire des réserves pour les élections. Et donc, ça implique que d'année en année, on essaye de faire des économies si on veut.
3: Des propos recueillis par Camille Besse. Et cette annonce surprise du côté de Fribourg, Johanna Gapani ne veut pas d'un troisième mandat au Conseil des États. L'élu PLR ne se présentera pas lors des fédérales de 2027. La gruyérienne dit vouloir retourner sur le marché du travail. Johanna Gapani qui précise ne pas exclure un retour en politique, mais plus tard, et pourquoi pas au Conseil d'État. Et la fusillade d'Arreau du week-end dernier relance le débat sur la possession d'armes en Suisse. L'auteur présumé, on le sait désormais, souffrait de problèmes psychologiques selon les autorités. Mais cela n'a pas empêché ce jurassien de 43 ans de posséder deux pistolets et surtout une Kalachnikov, une arme de guerre interdite en Suisse depuis 2019, à moins d'obtenir une autorisation exceptionnelle. Johann Zilli est vice-président de Protel, l'association qui milite pour une législation suisse libérale sur les armes. Il appelle à garder la tête froide. Écoutez.
5: Avant de demander plus de contrôles, il faut déjà établir pourquoi est-ce que les contrôles qui sont déjà forcés par la loi n'ont vraisemblablement pas obtenu les fruits exigés. Pourquoi est-ce que le séquestre qui est déjà exigé dans des types peut-être de ce cas, comme le dira ou ne le dira pas l'enquête, n'a pas eu lieu. Car je peux vous le dire, il ne sert à rien d'ajouter une loi si nous n'appliquons pas celle qui existe. Puisque l'article 8 alinéa 4 de la loi sur les armes prévoit aujourd'hui déjà que les armes doivent être tirées lorsqu'elles peuvent constituer une menace pour la personne elle-même ou pour d'autres personnes. De toute évidence, il y a une faille à ce niveau-là qui n'est pas forcément du niveau légal, mais qui peut très bien relever d'autres circonstances que l'enquête pourra développer. Personne aujourd'hui ne peut répondre à cette question et ne peut déjà proposer comment combler une lacune que l'on ne connaît pas.
3: C'était Johann Zilli, hier dans l'émission Forum. Et encore du retard pour la livraison des Patriotes à la Suisse, les fameux systèmes de défense anti-aérienne américains. Annonce ce matin du chef de l'armement de la Confédération Hürsleuer sur la SRF. En cause, l'échec des négociations entre Berne et Berlin, puisque c'est en effet l'Allemagne qui aurait dû livrer à la Suisse ces systèmes en provenance des États-Unis. Mais ils ne correspondent pas à la configuration souhaitée par l'armée allemande. Un retard qui va faire encore gonfler la facture jusqu'à 4 milliards 300 000 francs. Et au Népal, plus personne n'y croyait, mais le miracle a eu lieu. Deux ouvriers ont été extraits vivants d'un tunnel. Ils étaient pris au piège depuis le 26 août lors de la gigantesque crue qui a fait au moins 1280 morts et plus de 5600 disparus. Un vent favorable souffle sur la revendication de l'Argentine sur les îles Malouines. Les mots de Javier Milei hier soir. Dans une allocution télévisée, le président argentin a annoncé une série de mesures destinées à réaffirmer la souveraineté de son pays sur cet archipel administré par la Grande-Bretagne. Théo Conscience.
1: Javier Milei a annoncé hier des sanctions économiques contre les entreprises qui mènent des activités non autorisées par Buenos Aires dans cet archipel administré par le Royaume-Uni mais revendiqué de longue date par l'Argentine. Une dispute territoriale qui a même donné lieu à une guerre en 1982 lorsque la dictature argentine a tenté de récupérer les îles par la force avant d'en être chassée par l'armée britannique envoyée par Margaret Thatcher. Il y a quelques jours, le président des États-Unis Donald Trump, grand allié de Javier Milei, a déclaré qu'il envisageait de réévaluer la position américaine de neutralité sur les Malouines. Enhardi par les mots de son allié, Javier Milei a fustigé hier un projet pétrolier britannique au large de l'archipel. Toute nouvelle avancée de ce type sera considérée comme une atteinte à notre sécurité nationale, a-t-il prévenu. S'il a aussi répété que la récupération des îles par l'Argentine devait se faire par la voie diplomatique, Javier Milei a par ailleurs annoncé la création d'une base militaire navale dans le sud du pays afin de renforcer la souveraineté argentine dans l'Atlantique Sud. Théo Conscience, RTS, Buenos Aires.
3: Et ce chiffre, 100 000 emplois qui seront supprimés. Le conseil de surveillance de Volkswagen a accepté hier à l'unanimité un plan de restructuration historique pour la marque automobile allemande. Et en football, le FC Sion poursuit son début de saison de patron. Hier soir, les Valaisans sont sortis victorieux de leur duel avec Bâle en Super League sur le score de 2-1. Et c'est à nouveau la révélation de ce début de saison côté Sédunois, Winsley Botelli, qui a marqué 2 buts. Et notre rencontre hier soir, victoire de Lugano contre Servette 1-0. Une journée bien ensoleillée, particulièrement chaude aujourd'hui, 14 degrés à l'aube, mais des températures qui vont grimper jusqu'à 31 degrés au meilleur de la journée.
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9: Rouler bien serré le vendredi comme si c'était un sac de couchage à ranger au grenier, c'est une possibilité. Mais nous, on va faire le choix de le laisser respirer ce vendredi. On va le laisser s'épanouir, on va le laisser nous surprendre avec de la musique, pourquoi pas. Dans quelques minutes, Clara Luciani avec Cette Vie, mais pour l'instant, c'est Zaz qui arrive. On ira

Zaz, on ira. Freddie Mercury aurait eu 80 ans et c'est pour ça que Philippe Robin nous propose aujourd'hui une journée spéciale. On la débute dans une poignée de minutes. On va découvrir le premier élément de cette journée spéciale qui va vous accompagner. Et bien toute la journée, mais en même temps c'est dans le titre, c'est dans le nom, c'est tout, c'est simple, aussi efficace. On va parler de Queen et de Freddie Mercury toute la journée. 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La thématique qui nous accompagne cette semaine, c'est la reprise après l'été. On recommence, on reprend le travail, les études, peu importe, mais aussi les reprises musicales. Et c'est là qu'on vous fait participer. Proposez-nous vos meilleures reprises musicales, on en diffusera quelques-unes. Un numéro pour ça, 076 400 22 77. Et puis, en toute fin de cette heure, on vous proposera un agenda, histoire de savoir quoi faire ce week-end. Et ce qu'on fait maintenant, eh bien on le sait. On écoute Option Musique avec Clara Luciani dans nos oreilles, cette vie.

0: Il y a des artistes dont la musique ne prend pas une ride. C'est le cas de Queen et c'est pour ça que Philippe Robin dédie cette journée spéciale à Queen sur RTS Option Musique.
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2: 80 ans, Freddie Mercury aurait eu 80 ans demain. Il est né le 5 septembre 1946. À cette occasion, cette journée spéciale donc sur RTS Option Musique et puis les Freddie Days à Montreux. Aujourd'hui, demain et dimanche, vous pouvez entendre la musique de Queen. Vous pouvez entendre la musique aussi de Freddie Mercury parce que même les chansons qu'il a interprétées sur les albums solo seront jouées par les différents tribute bands. Il y en a beaucoup qui interpréteront les chansons de Queen donc sur la place du marché à Montreux, juste là où il y a la statue de Freddie Mercury. C'est gratuit et c'est vraiment un rendez-vous musical très populaire à ne pas manquer. Quel est le lien entre Montreux et Queen, entre Montreux et Freddie Mercury? Pourquoi Montreux finalement? Pourquoi sa statue est à Montreux? Comment tout cela a commencé? J'ai posé la question à Peter Freestone. Peter Freestone était l'assistant personnel de Freddie Mercury. Il a tout vécu, il a tout vu, il a tout connu et il aime bien raconter. D'ailleurs, il est là à Montreux en ce moment pour faire des conférences et pour raconter des choses autour de Freddie Mercury. Il nous raconte comment cela a commencé à la fin des années 70.
3: Well, the thing is, it started off back in 1978 when they bought the studio. You know, people, the press thought they bought the studio because they wanted, because it was the brand new state-of-the-art studio.
4: Cela a commencé en 1978, au moment où ils ont acheté le studio d'enregistrement. À cette époque, la presse et les gens pensaient qu'ils avaient fait ça pour posséder leur propre studio à la pointe de la technologie pour pouvoir enregistrer au moment où ils le voulaient et tout ça. Mais pas du tout. Ils avaient besoin de dépenser de l'argent. Et comme le matériel sur place était excellent, de nombreux artistes ont rapidement voulu venir en profiter et c'est ainsi que cet investissement est devenu une vraie entreprise très active.
3: Freddie famously in an interview very shortly after they bought it, he was asked.
4: Quand on lui a demandé dans une interview de l'époque s'il était content de posséder ce studio d'enregistrement, Freddie Mercury avait dit que le meilleur endroit pour ce studio serait au fond du lac.
3: For me personally, the best place for the studio would be at the bottom of the lake because he needed sort of tension, he needed excitement.
4: Parce qu'il avait besoin de pression, de tension, d'excitation pour pouvoir créer et que Montreux n'offrait rien de tout ça. C'était la ville la plus calme au monde.
3: The thing is, because of that peace and quiet, it became a haven for Freddie, where he was able to get away from London, away from the pressures of.
4: Mais il a fini par apprécier l'endroit, car c'était devenu un havre de paix pour lui, loin de l'attention constante de la presse de Londres. Il pouvait se promener dans la rue sans aucun problème, les gens qu'il croisait étaient très respectueux.

0: then when he was able to rent the Duck House, you know, in Clarion. So he, when he was there, he spent time there, and then he bought an apartment.
1: Quand il passait du temps à Montreux, Freddy avait pris l'habitude de louer la fameuse Duck House à Clarion. Et puis il a fini par acheter un appartement. Cela lui a rendu la vie encore plus facile car il était à deux pas du studio et il savait qu'il pouvait y aller à chaque fois qu'il le voulait.
0: He was able to go whenever he felt, and that's what happened through till the last vocal recording was in May 1991.
1: Jusqu'à son tout dernier enregistrement en mai 91.
0: And he could not even finish that.
1: Malheureusement, ce jour-là, il n'a pas pu finir la chanson. Il a chanté deux couplets et il a dit à Brian May : je ne peux pas finir maintenant. Je suis fatigué, mais je reviendrai pour la terminer. Et puis, il n'est jamais retourné au studio.

0: Cette chanson Mother Love est le tout dernier enregistrement de Freddie Mercury, enregistrement à Montreux. Il a pu enregistrer, vous l'avez compris, les deux premiers couplets, et puis c'est Brian May, le guitariste de Queen, son fidèle ami, qui a chanté le troisième couplet pour terminer cette chanson. Freddie Mercury et Queen à l'honneur. Tout au long de cette journée sur Option Musique, vous allez entendre beaucoup d'histoires, comme ça, beaucoup de témoignages autour du groupe lui-même et autour de sa musique. Prochain rendez-vous tout à l'heure, dans une heure.
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2: Queen qui va jalonner la journée grâce à Philippe Robin qui nous raconte tous les secrets qui se cachent derrière la musique de ce groupe et puis de l'artiste Freddie Mercury évidemment. 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
2: Sur le contournement de Genève, on roule toujours au pas entre Bardonnay et le tunnel de Confignon en direction de Lausanne. Le poids lourd en panne à l'origine de cette perturbation a été évacué. 0800 817 818, c'est le numéro de la centrale VIA suisse que vous pouvez joindre en tout temps pour signaler une perturbation du trafic.

On a d'abord entendu une chanson qui est sortie juste un peu avant l'été cette année, chanson triste que ça s'appelle, de l'UJPK et Assiel. Et puis ici bien sûr William Scheller, Les filles de l'aurore. 8h28, dépassé de quelques secondes, il est temps de nous appeler au 0845-3210 pour participer à Option Jeu. 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Appelez-nous maintenant au 0845-3210, on attend vos appels pour participer à ce jeu du jour.

0: Empire of the Sun avec Cherry Blossom. Tiens, 2 minutes de retard, mais ça y est, on va jouer ensemble.
1: Oui.
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0: Option jeu qui se déroule aujourd'hui avec Réan. Bonjour Réan.
3: Bonjour.
0: Vous allez bien?
3: Très bien, merci. Et vous?
0: Écoutez, plutôt bien. Très heureuse de vous avoir au téléphone. Réan, cette semaine, notre thématique, c'est un peu les reprises. Vous, est-ce que vous avez eu une reprise ce mois de septembre? Vous avez repris des habitudes?
3: Pas vraiment, parce que nous sommes à la retraite.
0: Ah bah, c'est une bonne chose.
3: Oui, je trouve aussi.
0: Reprendre les habitudes de la retraite, ça ferait du bien aussi. En tout cas, Réan, vous n'avez peut-être pas repris d'habitude, mais vous avez décidé de jouer avec nous ce matin, et ça, c'est plutôt pas mal. À gagner, c'est un bon suisse du livre d'une valeur de 20 francs. Vous êtes plutôt amatrice de lecture?
3: Oh, j'adore ça.
0: Ah, très bien.
3: Je lis tout le temps.
0: Est-ce que vous avez un livre à nous conseiller, là?
3: Alors, celui que je suis en train de lire, ça s'appelle « Les Indomptables ». C'est une auteure qui s'appelle Dawn O'Porter, mais je connaissais pas du tout, mais c'est sympa. Mais ce que j'aime surtout, ce sont les polars.
0: Ah, les polars, bien sûr. On aime quand il y a un crime et quand il est résolu à la fin.
3: Oui, mais pas toujours.
0: Pas toujours, c'est vrai. C'est vrai. Écoutez, Réan, on va jouer ensemble, mais le jeu, on ne le connaît pas encore. On va le tirer au sort grâce à une petite boule qui va tourner que voici. Et aujourd'hui, le jeu que Fairuz Kairi nous propose s'appelle « Qui chante John Lennon ?» Bah écoutez, tout est dans le titre, tout simplement.
3: Oui.
0: On va vous donner 3 noms d'artistes et ça sera à vous de nous dire, parmi ces 3 artistes, celui ou celle qui n'a jamais chanté « Imagine » de John Lennon. Alors rappel, « Imagine » de John Lennon, c'est ça, hein ? L'original, on connaît bien sûr, Réan.
3: Oui, ma chanson préférée en plus.
0: Ah, c'est vrai?
3: Oui, oui. Bah,
0: écoutez, vous tombez plutôt bien aujourd'hui.
3: Oui.
0: Donc, on vous donne 3 noms d'artistes. Les voici. Est-ce que celui ou celle qui n'a jamais chanté John Lennon, Imagine? Est-ce que c'est Ray Charles? Est-ce que c'est Madonna? Ou est-ce que c'est Avril Lavigne? Alors, on peut procéder par élimination si vous voulez. Est-ce que vous êtes sûr déjà qu'un de ces artistes a chanté déjà John Lennon?
3: Moi, je dirais plutôt que Madonna n'a pas chanté John Lennon.
0: Donc, vous diriez que Ray Charles, par exemple, l'a chanté?
3: Il me semble, oui.
0: Bah, écoutez, on va déjà découvrir ça. Alors déjà, ça c'est bon.
3: Oui.
0: On met cette bonne nouvelle de côté. Ray Charles a effectivement chanté Imagine de John Lennon. Et selon vous, Avril Lavigne a également chanté Imagine de John Lennon. On va écouter ça. Ah oui, là, c'est là, évidemment la voix d'Avril Lavigne, la canadienne, et non pas celle de Madonna. Vous avez trouvé très facilement, écoutez.
3: Je dirais que c'est pas le style de Madonna.
0: Ah oui, c'est vrai qu'on n'est pas vraiment sur une spécialité Madonna. Mais bon,
3: non.
0: En même temps, c'était pas vraiment une spécialité à Avril Lavigne, mais vous l'avez bien senti, vous avez eu fin nez et vous remportez donc ce bon suisse du livre d'une valeur de 20 francs. Réan, félicitations.
3: Mais c'est génial, merci beaucoup.
0: Est-ce que c'est pas une bonne nouvelle de tomber sur sa chanson préférée quand on doit participer à un jeu?
3: Oh oui, c'est une très bonne nouvelle, oui.
0: C'est une bonne nouvelle, quelque chose qui fonctionne et en tout cas qui vous fait aujourd'hui décrocher ce cadeau du jour. Écoutez, on va se faire un petit plaisir, pour vous également, puisque vous nous le dites, c'est votre chanson préférée. On va l'écouter ce matin en entier. Voici John Lennon avec Imagine. Et merci Réan.
3: Super, je vous remercie beaucoup. Merci, bonne journée.
0: On vous souhaite une très bonne journée, à tout bientôt, au revoir.
3: Merci, au revoir.

0: s'est dit qu'on revient une dernière fois cette semaine sur notre thématique. Notre thématique est la reprise. La reprise, c'est le renouveau. On recommence sur de bonnes bases après avoir passé l'été l'esprit dans les nuages. La reprise, c'est un peu ça. Mais la reprise, c'est aussi les reprises musicales. Et c'est un peu ce qu'on vous demande aujourd'hui, de nous transmettre les meilleures reprises musicales que vous connaissez. Corinne nous a écrit, déjà hier, pour nous parler de la reprise du titre « Ma liberté ».
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Corinne qui nous dit que c'est avec cette version qu'elle a découvert cette chanson Ma Liberté. Bah oui, parfois c'est pas l'original qui nous tombe immédiatement dans l'oreille, c'est la reprise. Et puis un jour, on cligne un peu des yeux et on découvre que le morceau existe depuis plus longtemps que ça. Et on découvre que c'est un autre artiste qui a écrit et chanté le morceau. Ma Liberté, écrit par Georges Moustaki pour Serge Reggiani. Et ici, ben, c'est la version de Chimène Badi qui nous a été transmise par Corinne. Lucie nous a également écrit ce matin pour nous demander une reprise de Summer Wine. 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

0: Summer Wine, c'est Lee Hazlewood et Nancy Sinatra. Mais c'est déjà une reprise, puisque l'original c'est de Lee Hazlewood et de Susie Jane Ockham. Mais Lucie, la version qu'elle nous demande, elle est un peu plus actuelle. C'est le Summer Wine, chanté par Clara Luciani et Alex Capranos, le leader des Franz Ferdinand.
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0: C'est sorti en 2020 et ça a remis au goût du jour cette chanson qui colle comme un vin trop sucré. Cédric, lui, nous a écrit ce matin pour un hommage à Dolly Parton. Avec cette belle proposition, il nous rappelle que la grande artiste nous a quittés la semaine dernière. Alors, sur le conseil de Cédric, on va écouter Jolene, mais interprétée par sa filleule, Miley Cyrus.

0: Et comme le dit Cédric par message, le fait que ce soit Miley Cyrus qui chante ce Jolene, eh bien, ça reste dans la famille. Dernière proposition ce matin, une proposition qui vient clôturer cette semaine de reprise musicale. Cette proposition, on la doit à Thierry.
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0: Thierry qui nous demande Angora de Bachung, mais chantée par Vanessa Paradis.

0: Une semaine de reprise musicale, une semaine où vous nous avez proposé de belles choses, de belles découvertes, on vous en remercie. On se donne rendez-vous la semaine prochaine avec une nouvelle thématique qui se développe dès lundi en compagnie d'Edith Mathé.
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0: L'artiste sensible, l'artiste vaudoise Billy Bird avec son titre sorti cette année, Je me rappelle de tout. Une chanson qui parle d'exil. On continue évidemment en musique avec dans quelques minutes Daniel Balavoine et son Vivre ou survivre. Mais on vous propose une petite interlude préparée par Philippe Robin puisque parfois on se retrouve esselé face au week-end, trop de choses à faire, pas assez de choses à organiser. Eh bien, il est là pour nous proposer un agenda.
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2: Deux bonnes adresses aujourd'hui si vous avez envie d'écouter de la musique en concert, en live. Si vous êtes proche du Noirmont, allez faire un tour au Chant du Gros qui continue ce soir. C'est la deuxième soirée. Sur scène, il y aura Hélène Segarra, il y aura Matmata, Big Flo et Oli, Léman. Et puis en ouverture, et n'oubliez pas d'aller au festival en ouverture hein, pour aller voir les artistes. En ouverture à 17h30, il y aura Marine sur scène.
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Et puis l'autre rendez-vous de ce vendredi, et dès cet après-midi, je dirais même dès midi, c'est les Freddie Days à Montreux, hommage à Freddie Mercury, avec un programme très copieux, très varié. Les Toons, qui est un groupe français, qui jouera à midi. Lords of Queen, le tribute band suisse, qui jouera à 14h30. Le groupe nommé la bande son We Will Rock You jouera à 17h. À 20h, Queenie, qui est un groupe tchèque. Et ensuite, il y aura tout au long de la soirée des créations visuelles sur le lac à l'occasion de l'anniversaire de Freddie Mercury. Et beaucoup, beaucoup d'animations, beaucoup de choses à voir. Tout ça est gratuit, c'est à Montreux, pour écouter la musique de Queen, interprétée par beaucoup de gens très différents, venus d'endroits très différents. Mais leur point commun, c'est ça, c'est la musique de Queen. 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

Queen est à l'honneur à Montreux aujourd'hui, demain et dimanche. Et Queen est à l'honneur aussi sur RTS Option Musique. À tout à l'heure, en début de la prochaine heure.

0: Daniel Balavoine, vivre ou survivre, il nous mène jusqu'à l'infotrafic.
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0: Sur le contournement de Genève, on roule toujours au pas entre Bardonnay et le tunnel de Confignon en direction de Lausanne. Le poids lourd en panne à l'origine de cette perturbation a été évacué. 0800 817 818, on vous le rappelle, c'est le numéro de la centrale VIA Suisse que vous pouvez joindre en tout temps pour signaler une perturbation du trafic.

0: Redbone, Come and Get Your Love. Évidemment, on continue d'écouter de la musique ensemble, mais ce sera après les infos.
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0: Il y aura Maë, Abba, Marc Lavoine, mais d'abord une pause informationnelle. Il est 9h.
2: Jérôme Jeanmain.
3: Les témoignages esquissent le profil du tireur d'Arreau, un habitant de Montsevelier dans le Jura, homme de 43 ans, décrit comme solitaire et discret, instable professionnellement et psychologiquement. Sur ses motivations, en revanche, le mystère reste entier. De nombreux médias se sont rendus au Val-Terbie hier pour tenter d'en apprendre plus. Mais même pour les habitants du lieu, les questions demeurent. Le reportage de Célia Berthollet.
4: Montsevelier, 500 habitants, le seul commerce, c'est un dépanneur, un petit magasin self-service. Il y a une table pour les clients qui viennent y boire le café. Et hier matin, les journalistes se sont mêlés aux habitués, comme le raconte cet homme qui vit juste à côté.
5: Il y en a beaucoup qui sont venus s'arrêter vers l'entrée pour prendre le panneau de Montsevelier et puis de la maison, l'appartement. Où loger ce monsieur, quoi.
4: Mais en fait, finalement, ici même, au village, on ne sait pas grand-chose de lui.
5: Non, il n'était pas connu. Même les voisins qui étaient là disaient on ne le voyait pas, il n'entamait jamais une discussion. Moi, je ne l'ai jamais vu.
4: Difficile d'en savoir plus, même au Topaz, le seul bar du Val-Terbie à Vic, à quelques kilomètres de là.
6: Qu'est-ce que vous avez aimé boire ?
4: Valentin Brou, le patron.
7: Ce matin au café, c'est un petit peu plus discuté que d'habitude sur cette affaire. Et de plus en plus, les gens cherchent un petit peu à savoir l'histoire et qu'est-ce qui se cache derrière. Et la personne n'est pas en tout cas connue dans le coin.
4: Ce qu'on a aussi appris, c'est que c'est une personne alors qui habitait depuis pas longtemps à Montsevelier, mais qui a grandi en fait ici au Val-Terbie.
7: Exactement, ouais, qui aurait grandi justement au Val-Terbie, mais pour l'instant personne n'a vraiment le fantôme du Val-Terbie, c'est assez bizarre.
8: Et pourquoi
4: beaucoup de questions, peu de réponses. Et une pensée qui occupe les esprits, autant chez le dépanneur de Montsevelier qu'au Topaz.
7: Et ce qui fait un petit peu froid dans le dos, c'est qu'avec toutes les fêtes qu'il y a eu dernièrement ici dans la région, il aurait pu très bien passer à l'acte à ce moment-là, plus régionalement par rapport à la localité.
3: Le reportage de Célia Berthollet. Le mois de juillet s'est révélé favorable pour le secteur suisse de l'hôtellerie. Selon les chiffres de l'Office fédéral de la statistique publiés ce matin, il a généré 4,96 millions de nuitées, volume en hausse de 0,5% sur un an, porté surtout par les visiteurs suisses. Malgré ce bon résultat mensuel, les établissements suisses ont subi une légère érosion de leur fréquentation depuis le début de l'année. L'université de Genève mise sur une nouvelle chaire pour tenter de prévenir les menaces climatiques. Une chaire qui étudie les laves torrentielles en Haut-Valais. Dans les coulisses, on trouve un groupe d'assurance qui finance ce programme pour 5 ans et qui va profiter des résultats. Un accord gagnant-gagnant selon le vice-recteur de l'université de Genève, Sébastien Casteltor.
9: Alors on travaille avec beaucoup de fondations, donc d'organismes philanthropiques. C'est une des parties des financements de la recherche. Les conditions sont toujours les mêmes, une liberté de publier, une liberté de recherche, dont la liberté académique est totalement préservée dans la convention de recherche. Je crois que c'est ça qui est important, c'est-à-dire qu'on n'a pas de... C'est pas un contrat de performance, c'est pas un mandat de service pour la fondation. C'est vraiment un soutien que la fondation apporte à la recherche, sur des recherches qu'on fait déjà. Et voilà, on n'est pas dans un mandat de service, si vous voulez. Mais les dangers naturels, c'est des impacts du changement climatique. Et il faut absolument que tous les acteurs se rendent compte de la gravité de la situation et du fait qu'on a vraiment besoin de changer notre façon de vivre. Dès maintenant, je dirais, parce que l'été prochain sera pire que l'été qu'on vient de passer.
3: Des propos recueillis par Mathias Delétro. L'été caniculaire pèse sur la production de pommes de terre en Suisse. Elles sont de plus petite taille, la récolte est moindre par rapport aux dernières années. 20% de moins que le volume habituel, la faute à la sécheresse et à la chaleur. Urs Reinhardt est président de Suisse Patate, l'organisation de la branche, qui réunit les producteurs, le commerce et les transformateurs. À ses dires, les conséquences de cet été sont importantes, mais elles ne devraient pas forcément peser sur les consommateurs.
10: Les prix ont déjà été fixés dans la branche, donc on paye un petit peu plus que normalement, vu que c'était vraiment une année dure pour les producteurs. Mais dans les magasins, normalement, les consommatrices, consommateurs ne vont pas être affrontés avec des prix beaucoup plus hauts, vu que la partie qui manque, on devrait être capable à l'importer de l'étranger. Donc on n'a ni une situation difficile dans les marchés, il y aura toujours des pommes de terre, et ni une hausse remarquable des prix.
3: Interview réalisée par Sylvie Belzer. Volkswagen va supprimer 100 000 emplois d'ici 2030, soit 15% de ses effectifs dans le monde. Il s'agit d'un plan de restructuration d'une ampleur inédite, approuvé hier par le conseil de surveillance du groupe, qui veut adapter ses capacités de production à la réalité économique. Ce double sauvetage miraculeux au Népal, les secours sont parvenus à extraire vivants deux ouvriers qui étaient prisonniers d'un tunnel de centrale électrique. Ils y étaient coincés depuis 10 jours, depuis la crue catastrophique qui a fait près de 1300 morts. En football, Sion a renversé Bâle hier soir au parc Saint-Jacques. Les Valaisans ont profité d'une expulsion pour s'imposer 2-1 grâce à deux buts de Winsley Botelli. En fin de partie, moins de réussite en revanche pour Servette. Servette battue 1-0 à Lugano après avoir raté un pénalty en début de partie. Soleil et chaleur au menu météo de cette fin de semaine. La température va dépasser les 30 degrés en pleine cet après-midi avec un vent d'ouest. Demain, le ciel s'annonce nuageux tout d'abord en matinée sur le nord du plateau et du Jura. Ensuite, le soleil va s'imposer dans toutes les régions avec là encore des températures douces et agréables comprises entre 25 et 30 degrés.
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0: Le joyeux compagnonnage de la matinale se poursuit. On est ensemble jusqu'à 10h et on n'est pas loin de signaler notre bien-être face à cette information en sifflant à tue-tête. Ou en chantant à tue-tête, ça va peut-être être mieux. On va faire ça en compagnie de Suzanne et de son Pura Vida.

0: Suzanne sur RTS Option Musique. On va découvrir dans une dizaine de minutes Indila. On écoutera aussi d'ici la fin de cette émission Julien Clerc ou encore Abba et même Marc Lavoine. Ça, ce sont les artistes qui sont au programme. Et pour ce qui est du reste du contenu, dans quelques minutes, on retrouve le bureau des titres. Le bureau des titres, c'est un bureau auprès duquel on installe des artistes suisses. Durant toute une semaine, ils viennent nous présenter leur musique, mais aussi la musique qui les inspire. Cette semaine, et pour la dernière fois cette semaine, on retrouve Danitza, artiste genevoise, qui va sortir son tout nouvel album en début d'année prochaine. Elle a déjà sorti deux très bons singles. Aujourd'hui, elle vient nous présenter une musique qui l'a inspirée. Aux alentours de 9h30, c'est l'actualité musicale. Bien sûr, actualité musicale aujourd'hui qui tourne autour de Freddie Mercury et de Queen. C'est une journée spéciale que Philippe Robin vous propose. Ce prochain morceau de journée spéciale, il est à découvrir à 9h30. Et puis bien sûr, toujours le Disco Ball. Et là, c'est vous qui participez, c'est vous qui choisissez la musique. 076 400 22 77, pas de contraintes, décidez la musique, choisissez ce que vous voulez entendre et nous, on ne fera que respecter votre choix.
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0: Prudent si vous empruntez le contournement d'Yverdon en direction de Lausanne, des objets ont été perdus sur la chaussée. On ne connaît pas la nature des objets, mais on connaît la nature de la musique. Voici Jeanne Chéral, Jean Dujardin, Je pense à vous, je pense à vous.

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0: L'histoire d'une balade nocturne dans les rues de Séoul, balade en ville, nuit incolore, le valaisan avec Ocean from the Blue. C'est une nouveauté, bien sûr, sur RTS Option Musique. Pour la dernière fois cette semaine, on retrouve Danitza, l'artiste genevoise. Elle vient nous présenter une chanson qui l'inspire dans le bureau des titres.
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0: Passer la semaine dans la playlist de nos artistes suisses, c'est le principe et la base du bureau des titres. On ajoute une information, c'est Danitza qui nous accompagne cette semaine. Bonjour.
2: Bonjour.
0: Chaque semaine, chaque matin de cette semaine, vous venez nous glisser dans l'oreille un conseil musical. Et aujourd'hui, votre conseil, c'est Woot de Girl Unit. Girl Unit, un artiste londonien. Comment est-ce que vous l'avez découvert?
2: Je l'ai découvert, je crois que c'était le 31 décembre.
0: C'est très précis.
2: Oui, parce que c'est un ami qui a pris son téléphone, branché aux enceintes et il a joué ce morceau. Et on l'a tous regardé, on était une vingtaine dans la pièce. On l'a tous regardé et on lui a dit, mais c'est quoi cette dinguerie, quoi. Donc voilà, et puis quelques mois après, j'ai une amie qui m'a rejoué ce morceau. Et il y a des morceaux qui nous accompagnent, comme ça, on les perd un peu, et puis ils viennent se rajouter dans nos playlists quelques mois après. Mais donc toujours la même sensation, mais en tout cas, il y a quelque chose de léger, mais j'ai envie de nostalgique, et j'ai envie de jumper, et de juste tout casser, quoi.
0: On fait la fête en étant nostalgique ?
2: J'adore faire ça.
0: Alors allons-y, écoutons ce titre, un conseil de Danitza, c'est Girl Unit avec Woot.

0: C'est Danitza qui nous a conseillé ce titre de Girl Unit, ça s'appelle Woot. Merci Danitza pour tous ces conseils cette semaine.
1: Ben merci à vous, c'était un plaisir d'être avec vous.
0: Et plein succès pour ce futur album.
1: Merci.
0: À tout vite.

9h23, dernière danse d'Indila, 9h23, le moment parfait pour faire vos propositions musicales au 076-401-2277. Le Disco Ball, c'est à 9h50 et c'est vous qui choisissez la musique. On reçoit vos propositions musicales par message, WhatsApp ou SMS et on procède à un tirage au sort.

0: Alan Parsons Project, Don't Answer Me. Et puis bien sûr, avant ça, c'était Julien Clerc, Si on chantait. Aujourd'hui, le rendez-vous d'actualité musicale ne peut que tourner autour de Queen, de Freddie Mercury et de ses 80 ans. C'est une journée spéciale que l'on vous propose ce vendredi, une journée spéciale préparée par Philippe Robin.
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2: Quatre personnes, John Deacon à la basse, Roger Taylor à la batterie, Brian May à la guitare et Freddie Mercury au chant. Quatre personnes qui composent un groupe relativement classique, relativement simple en matière de rock'n'roll. Mais quelle efficacité, si on se retourne sur la carrière de Queen, on se rend compte à quel point les tubes ont été nombreux, à quel point aussi les chansons ont été variées, des styles très différents selon le compositeur. Si c'est une chanson de Freddie Mercury, c'est souvent une ballade. Si c'est une chanson de Brian May, c'est souvent du rock. Si c'est une chanson de Roger Taylor, on entend beaucoup la batterie, et si c'est une chanson de John Deacon, on entend beaucoup la basse, comme dans l'intro de celle-ci. Alors pour essayer de comprendre le secret de fabrication de la musique de Queen, tout au long de cette journée, j'interroge des musiciens. Voilà. Alors, François-Olivier Doyon est un musicien québécois. Lui, il a joué dans un magnifique spectacle qui a fait plusieurs fois le tour du monde, un show intitulé Queen Extravaganza. C'était le bassiste du groupe, bassiste et chanteur, et comme il baignait complètement dans la musique de Queen, comme il jouait la musique de Queen, je lui ai demandé de nous éclaircir un petit peu le tableau, ou plutôt la partition.
3: C'est absolument fascinant. Je ne saurais dire c'est quoi le secret. J'ai l'impression qu'il y a toujours le génie de Freddie Mercury qui plane sur toutes les compositions de Queen, évidemment, mais tout le monde a eu son apport. Tout le monde avait des personnalités musicales extrêmement différentes. Et puis, Queen a passé à travers différentes périodes, le début des années 70, la période un petit peu plus glam rock, tout ça. La fin des années 70, on est arrivé avec quelque chose d'un petit peu plus pop, avec l'album Hot Space, tout ça. Côté un petit peu plus synthé au milieu des années 80, I Want to Break Free et compagnie.

0: C'est difficile à expliquer. C'est difficile de mettre le doigt sur qu'est-ce qui a fait ce succès-là. Je pense que c'est un amalgame de plein de choses. Il y a tellement de mélanges de styles musicaux au sein de la musique
1: c'est
0: de
1: ça.
0: Queen.
1: Et c'est aussi la diversité.
0: Absolument.
1: Ils arrivent là où on ne les attend pas.
0: Oui, absolument. Je pense à l'album Jazz, par exemple. Il y a une pièce, la première pièce qui s'appelle Mustapha, qui a un petit peu une influence méditerranéenne.
2: Mustapha, Mustapha, Mustapha, Ibrahim. 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
0: Ensuite de ça, il y a des trucs beaucoup plus pop comme Don't Stop Me Now. Il y a des trucs beaucoup plus rock comme Fat Bottom Girls. Il y a des pièces qui sont complètement éclatées comme Bicycle Race. Puis, c'est ça, c'est... On dirait que les gars avaient cette capacité à s'adapter à n'importe quel genre musical. Si on pense à une pièce comme Bohemian Rhapsody, on retrouve des influences de la musique classique, des influences... on entend de l'opéra, évidemment, là-dedans. On entend du rock, on entend de la pop. On entend de tout au sein d'une même pièce. C'est absolument extraordinaire. Je ne saurais trop l'expliquer, mais je crois que Queen ne se campait pas dans un seul style musical.

Comme tous les artistes de leur génération, les membres de Queen adoraient le rock'n'roll des années 50, des années 60. Ça ressort ici dans cette chanson « Crazy Little Thing Called Love ». Les aventures de Queen, la musique de Queen, des anecdotes sur Queen vous sont racontées toute la journée sur RTS Option Musique. Prochain rendez-vous dans une heure. 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

Là, accompagné de Lou Martin pour ce titre « Vers où ?» 076-422-77, le numéro pour le Disco Ball. On nous a déjà demandé du Charles Aznavour, du Soprano, du Dalida. À vous d'ajouter votre proposition à la pile pour le tirage au sort.

0: Le pont Mirabeau, c'était bien sûr Marc Lavoine et avant ça, Mamma Mia, Abba. On se retrouve dans une poignée de minutes pour le Disco Ball. On continue de recevoir vos propositions au 076 400 22 77. Certaines propositions automnales qui font bien plaisir puisque c'est la saison vers laquelle on se dirige. En attendant, on se dirige vers l'artiste suisse, Maé.
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1: Des propositions très variées nous ont été envoyées ce matin pour le Disco Ball. On nous a demandé du Yves Montand, on nous a demandé du Youssoupha, on nous a demandé du Jean Gabin, on nous a demandé du Soprano, on nous a demandé du Charles Aznavour. Et celle qui remporte le tirage au sort ce matin, c'est celle qui nous a demandé Zao de Sagazan, la symphonie des éclairs, une demande de Cynthia.

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1: La symphonie des éclairs de Zao de Sagazan, la chanson réclamée par Cynthia qui nous dit que quand une journée n'est pas au beau fixe, rien de mieux que cette chanson. On ne peut pas contredire. Autre chanson qui arrive à nous mettre de très belle humeur, Stevie Wonder, Isn't She Lovely?

0: Isn't She Lovely, chanson que Stevie Wonder a écrit et composé pour sa fille. Ça nous donne l'occasion de vous annoncer que lundi 28 septembre, une journée spéciale en l'honneur de Stevie Wonder aura lieu sur notre antenne sur RTS Option Musique. Elle vous est préparée par Emmanuel Binchedler. Et ça nous donne l'occasion de vous dire qu'aujourd'hui, une journée spéciale Queen est organisée par Philippe Robin.
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0: Nous sommes abreuvés par les journées spéciales et en même temps, rien de plus passionnant. Les informations arrivent dans quelques secondes, il est tout juste 10h.
2: Quentin Frey.
3: Acquittement pour les 5 accusés du drame de Bondo dans les Grisons. Le tribunal régional de Maloya a rendu son verdict à l'instant. Parmi eux, la conseillère nationale et ancienne maire de Bregaglia, Anna Giacometti. La cour a estimé qu'aucune preuve n'indiquait une catastrophe imminente avant l'éboulement. Elle a également jugé que les prévenus n'avaient pas fait preuve de négligence en laissant les chemins de randonnée ouverts dans la zone concernée. En 2017, un éboulement avait tué 8 randonneurs dans la région de Bondo. Et dans le canton de Vaud, des versements à Valérie Ditli via son ancienne section du centre Interpel. Des propriétaires viticoles ont versé en novembre des dons sur un compte destiné à soutenir l'activité politique de Valérie Ditli. Un compte qu'elle était, à notre connaissance, la seule à utiliser. Et temporellement, ces dons coïncident avec l'annonce d'un plan d'aide à la viticulture de 17 millions. Valérie Ditli assure qu'ils étaient implicitement destinés à soutenir sa future campagne, campagne qui n'était pas encore déclarée à ce moment-là. Et cette surprise du côté de Fribourg, Johanna Gapani ne veut pas d'un troisième mandat au Conseil des États. L'élu l'a annoncé lors de l'Assemblée des délégués du PLR hier soir. Elle ne se présentera pas lors des fédérales de 2027. La Gruyérienne dit vouloir retourner sur le marché du travail. Johanna Gapani qui précise ne pas exclure un retour en politique, mais plus tard, et pourquoi pas au Conseil d'État. À l'étranger, pour Javier Milei, les vents sont favorables pour la revendication des Malouines. Lors d'une allocution télévisée, le président argentin a aussi annoncé un durcissement des sanctions liées à des nouveaux projets pétroliers autour de l'archipel sous contrôle britannique. Mais au Royaume-Uni, le ministère de la Défense a tenu à répondre à Javier Milei. Pour Wes Streeting, les Malouines sont britanniques et l'engagement du Royaume-Uni envers l'archipel est inébranlable. Situé à 600 km des côtes argentines, les Malouines ont été le théâtre d'un conflit entre Buenos Aires et Londres. C'était en 1982. 900 personnes avaient perdu la vie. Volkswagen va licencier 100 000 personnes. Le conseil de surveillance de la marque automobile allemande a accepté hier à l'unanimité un plan de restructuration historique pour VW. Le plan est de biffer 50 000 postes d'ici la fin de la décennie. Un chiffre qui s'ajoute aux 50 000 licenciements déjà décidés en Allemagne en 2024. En cause principalement la croissance de la concurrence mondiale et particulièrement celle qui vient de Chine. Et les fortes intempéries de vendredi dernier ont cloué plusieurs avions de Suisse au sol, 125 vols annulés et des plans perturbés pour plus de 15 000 passagers et des retards en cascade. Ce n'était pas la première fois que Suisse subit de telles perturbations. Fin juin, des orages autour de Zurich avaient déjà forcé le détournement de 26 appareils affectant plus de 10 000 personnes. Et en football, le FC Sion poursuit son début de saison de patron. Hier soir, les Valaisans sont sortis victorieux de leur duel avec Bâle en Super League sur le score de 2-1. Côté Sédunois, un homme s'est particulièrement illustré. C'est le même depuis le début de la saison. Winsley Botelli, auteur des deux buts valaisans. Et puis une autre rencontre hier soir, victoire de Lugano contre Servette, 1-0. Une journée bien ensoleillée, particulièrement chaude aujourd'hui, 14 degrés ce matin, mais des températures qui grimpent gentiment. Elles finiront à 31 degrés au meilleur de l'après-midi. Un vent d'ouest à sud-ouest va se lever en seconde partie de journée.
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2: Eh ben aujourd'hui, on met les petits chapeaux pointus et on fait un bon gros gâteau. Alors le principal intéressé ne soufflera pas ses 80 bougies, mais on lui fait quand même sa fête. Oui, on fait sa fête. Voilà, à peu près. Freddie Mercury est né le 5 septembre 1946 et aujourd'hui on est le 4. On anticipe, c'est sûrement l'anniversaire de Pierre-Paul Jacques, mais c'est Freddie la vedette du jour. On a déjà commencé les festivités hier soir dans l'émission My Generation et on continue la fiesta avec 11 rendez-vous autour de Queen. Le prochain est dans quelques minutes. Le temps de se faire des illusions. Belle journée.

0: Louis Aubert, juste une illusion. Journée spéciale Queen et Freddie Mercury. Philippe Robin nous a préparé des rendez-vous jusqu'à ce soir avec plein d'intervenants, des tribus de bandes ou encore Peter Freestone qui a été l'assistant personnel de Freddie Mercury. Vraiment, il nous gâte. Et là, c'est déjà le troisième rendez-vous.
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2: À l'occasion de cet anniversaire, du 80e anniversaire de la naissance de Freddie Mercury à Montreux jusqu'à dimanche, il y a beaucoup d'animations, beaucoup de concerts, d'expositions, de conférences autour de Queen et autour de Freddie Mercury. Dans le programme, il y aura des tribute bands, c'est-à-dire des artistes qui vont reprendre la musique de Queen. Et à 14h30, en ce vendredi après-midi, il y aura un tribute band suisse sur scène qui s'appelle Lords of Queen. Alors, puisqu'on a un tribute band de Queen chez nous, je suis allé les voir, je suis allé leur demander de quelle manière on jouait la musique de Queen, si c'était difficile ou pas, et puis je leur ai demandé de nous dévoiler quelques secrets de fabrication des chansons de Queen. Et j'ai parlé notamment avec le guitariste qui s'appelle Merlin Tommy, et lui, il est venu avec sa guitare, et ça donne ça.

0: Brian May, en fait, c'est un. Il a créé sa propre guitare. Il a fait sa propre guitare. C'est quelque chose qui est extrêmement connu pour les fans de Queen, c'est qu'il a fait cette guitare avec son père parce qu'il n'avait pas d'argent. La seule façon pour lui d'avoir une guitare électrique, c'était de la fabriquer soi-même, ce qu'il a fait pendant 2 ans. Et il a fait cette guitare absolument unique, qui est la Red Special. Elle a tout un système de boutons qu'on peut activer ou désactiver et qui fait toute une sélection de sons assez particuliers qui ont aidé à faire certains sons pour les chansons de Queen, en fait.
1: Et alors, comment ça se fait que vous l'avez, vous, ici, là, dans
0: Moi, j'ai pas la Red Special, hein. j'ai pas été dans sa chambre pour la lui voler.
1: Alors, d'où le sort, alors?
0: Ça, c'est une réplique faite par un luthier anglais. D'accord. Que j'ai fait faire. Ouais. Qui est, en termes d'aspect technique, est identique à l'original, mais que j'ai choisi d'avoir en violet, une autre couleur, avec D'accord. un bois un peu différent, parce okay. que je la voulais un peu plus unique.
1: Très bien. Alors, on peut l'entendre?
0: On peut l'entendre.

0: peux montrer un petit bout de delay. Donc là, j'ai un système, en fait, où je vais jouer une note et elle va revenir.
1: D'accord.
0: Un peu comme un canon.
1: Ah oui, comme un écho.
0: Comme un écho, c'est un écho.
1: D'accord.
0: Et Brian May a beaucoup utilisé ça en concert. Et en fait, il improvise des solos avec ça. Donc, on peut, en fait, vu que c'est un écho, bah, on peut construire des accords.

0: On peut faire des descentes assez intéressantes.
1: Si vous voulez en savoir plus, je ne peux que vous inciter à aller écouter ce guitariste qui s'appelle Merlin Tommy dans le cadre du groupe Lords of Queen. Ils joueront cet après-midi à 14h30 à Montreux, la place du marché. C'est un concert gratuit, c'est à côté de la statue de Freddie Mercury à l'occasion des Freddie Days. Pour illustrer l'influence rock de Brian May sur l'ensemble du groupe, je voudrais vous faire écouter un document. C'est une chanson qui s'appelle We Will Rock You. Alors vous la connaissez très bien cette chanson, elle est sortie en 1977 sur l'album News of the World. Ce que vous ne savez peut-être pas, c'est qu'à l'époque, ils avaient enregistré deux versions. La version que l'on connaît avec les clap, clap, boom, clap, clap, boom, voilà, ça a fait le tour du monde et tout le monde apprécie non seulement de la chanter, mais de taper des mains sur cette chanson-là. Mais il y avait aussi une autre version, très rock. Brian May était très copain avec Rick Parfitt, le guitariste de Status Quo, et je pense que Parfitt a dû vraiment influencer Brian May pour l'interprétation de cette version-là. Donc c'est sorti au même moment, ça a été laissé de côté, mais nous l'avons ici sur RTS Option Musique, la version rock, la version fast, comme on dit, de We Will Rock You. Écoutez ça, c'est la même chanson, mais c'est pas du tout le même feeling.

C'est Queen que vous venez d'entendre. Oui, Queen qui en 1977 avait enregistré deux versions de cette chanson. Celle que l'on connaît, celle qui a fait le tour du monde. Et puis celle-ci, beaucoup plus énervée, beaucoup plus rock, sous l'influence de Brian May, le guitariste de Queen. La journée Queen continue sur RTS Option Musique. Rendez-vous dans une heure avec une autre aventure.

Après les guitares folles de Queen, Hero est venu adoucir l'atmosphère avec ses belles intentions de s'aimer, s'aimer encore. Dans 9 minutes, on vous offrira une dernière fois le nouvel album de Yael Naïm, Solaire. Avant ça, il y aura une reprise d'un titre de Michel Jonas par Flora Fischbach. Mais il y a aussi les Monkees, You Bring the

Les Monkees, You Bring the Summer. L'été, on en profite bien, aussi en ce mois de septembre, même si la reprise a sonné. Des reprises, vous nous en avez proposé tout plein. C'était la thématique de la semaine en matinale jusqu'à 10h. Est-ce que vous avez pensé à celle-ci ?

0: Box Died par Céline, en nouveauté, et puis il y avait la reprise de Flora Fischbach, je voulais te dire que je t'attends, fameux morceau de Michel Jonas. 10h31.
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0: Je me suis métamorphosée, a déclaré Yael Naïm. Cette métamorphose a donné naissance à cet album solaire. On parle de transformation intérieure qui peut prendre beaucoup de temps ou bien se faire aussi après un événement marquant dans sa vie, par exemple. Yael Naïm a d'abord exploré ses zones d'ombre avant de déceler celles qui irradiaient la part lumineuse d'elle-même qu'elle glissait sous le tapis. Mais ça y est, elle s'est pris les pieds dedans. Elle a bien dû constater que c'était dommage quand même de la camoufler, alors que la lumière en soi, c'est quand même notre plus grande et belle force. Donc ça a été un face-à-face avec elle-même, une sorte de confrontation. La création de l'album a été comme un cheminement, tout un voyage intérieur qui l'a beaucoup aidé, lui a permis de grandir, de mieux se comprendre et s'accepter. Sur cet album solaire, il y a Rabbit Hole, terrier de lapin, qui est axé sur la peur, sur la haine qui découle de la peur. C'est une haine qui s'est construite, un piège dans lequel on tombe. On tombe dans le trou, le terrier, comme Alice au Pays des Merveilles, et on ne sait plus trop comment en sortir. Mais on peut choisir une autre voie. Alors on va écouter ce morceau Rabbit Hole de Yael Naïm et vous pouvez nous appeler, il nous reste encore un album à vous offrir solaire au 0840 543 210.

Rabbit Hole de l'album Solaire de Yael Naïm. C'est celui qu'on vous a présenté toute la semaine. J'espère que vous avez eu du plaisir à découvrir ces cinq morceaux. On offre le dernier disque à Cathy qui nous appelait de Carouge. Et à partir de lundi, eh ben, un autre album, ça sera celui d'Olivia Rodrigo, You Seem Pretty Sad for a Girl So In Love. Il y aura, comme cette semaine, hein, des extraits tous les jours à 10h30. Johnny Hallyday, Laura.

Bon, bah, la relation n'a pas fonctionné. C'est pas faute d'avoir essayé. Mais malgré le chagrin de l'échec, de la perte, Aaron nous propose une mélodie assez

Les souvenirs d'enfance et de vacances de Pascal Obispo qui se voyait pirate, détenteur d'un trésor unique, l'île aux oiseaux. Par rapport à Aaron qu'on écoutait juste avant, je voulais quand même ajouter que son premier album sortira bientôt, le 18 septembre, Too Close for Running. Il y a aussi de la nouveauté chez la Saint-Galloise, Joya Marlin, Two Lovers.

Enchanté. Trio qui nous rappelle combien ça fait du bien de chanter. Vous pouvez vous en donner à cœur joie. La Genevoise Stéphane nous chantait sa douleur à fuir il y a quelques années et puis depuis d'autres inspirations ont pris forme, des albums comme Madame ou La prison des amoureuses malheureuses, des singles aussi comme son duo tout récent avec Zaoui, Love Noir. Mais nous on va revenir à Green Dream.

0: The Love Cat Cure, les informations. 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Il est 11h. Quentin Fray.
1: Acquittement pour les 5 accusés du drame de Bondeau dans les Grisons. Le tribunal régional de Maloja a rendu son verdict à l'instant. Parmi eux, la conseillère nationale et ancienne maire de Bregaglia, Anna Giacometti. La cour a estimé qu'aucune preuve n'indiquait une catastrophe imminente avant l'éboulement. Elle a également jugé que les prévenus n'avaient pas fait preuve de négligence en laissant les chemins de randonnée ouverts dans la zone concernée. En 2017, un éboulement avait tué 8 randonneurs dans la région de Bondeau. La livraison des systèmes de défense antiaérienne Patriot américains à la Suisse retardée, annonce ce matin du chef de l'armement de la Confédération sur la SRF, en cause l'échec des négociations entre Berne et Berlin, puisque c'est en effet l'Allemagne qui aurait dû livrer à la Suisse ces systèmes en provenance des États-Unis, mais ils ne correspondaient pas à la configuration souhaitée par l'armée allemande. Et au Népal, 2 ouvriers ont été extraits vivants d'un tunnel. Ils étaient pris au piège depuis le 26 août lors de la gigantesque crue qui a fait au moins 1280 morts et plus de 5600 disparus. Selon les autorités, une centaine d'ouvriers pourraient encore être piégés dans ce tunnel. Israël annonce avoir consolidé sa zone de sécurité dans le sud du Liban après la prise d'une crête stratégique utilisée par le Hezbollah. Le groupe islamiste aurait creusé des tunnels dans ce secteur pour lancer des drones et des missiles contre l'État hébreu. L'armée israélienne prévoit donc de neutraliser ces tunnels et de renforcer ses positions. Et pour le ministre de la Défense, Israël Katz, cette avancée marque le contrôle total de la zone. Et pour Javier Milei, les vents sont favorables pour la revendication des Malouines. Lors d'une allocution télévisée, le président argentin a aussi annoncé un durcissement des sanctions liées à des nouveaux projets pétroliers autour de l'archipel sous contrôle britannique. Au Royaume-Uni, le ministre de la Défense a tenu à répondre aux dirigeants argentins. Pour Wes Streeting, les Malouines sont britanniques et l'engagement du Royaume-Uni envers l'archipel est inébranlable. Situé à 600 km des côtes argentines, les Malouines ont été le théâtre d'un conflit entre Buenos Aires et Londres. C'était en 1982. 900 personnes avaient perdu la vie. Et 2 responsables du parti britannique anti-immigration Reform UK ont démissionné. C'est la chaîne Channel 4 qui a révélé ces faits dans un reportage en caméra cachée. Les 2 démissionnaires sont accusés d'avoir tenté de contourner la loi électorale pour accepter des dons d'un Américain via son fils au Royaume-Uni. Reform UK a lancé une enquête interne et précise que les 2 départs sont temporaires en attendant les conclusions. En Italie, Giorgia Meloni bat un record de longévité. Elle était déjà la première femme chef du gouvernement italien, mais depuis ce vendredi 4 septembre, elle est aussi la dirigeante ayant tenu le plus longtemps ce poste depuis la Seconde Guerre mondiale avec 1413 jours consécutifs. Et carnet noir, Tony Gatliffe est décédé ce mercredi à Arles d'un problème de santé. Le cinéaste français était connu pour ses œuvres sociales et musicales et tout particulièrement pour son attachement à la culture gitane. Tony Gatliffe avait 77 ans. Météo, une journée bien ensoleillée et particulièrement chaude aujourd'hui. Il faisait 14 degrés à l'aube, mais les températures vont grimper encore jusqu'à 31 degrés au meilleur de la journée. Un vent d'ouest à sud-ouest va se lever en seconde partie de journée.
0: 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Aujourd'hui, on a tous une couronne brillante sur la tête pour festoyer avec Queen. On a sorti des tiroirs 80 bougies pour Freddie Mercury, même si ça fait un bail qu'il ne fête plus son anniversaire. On a tant de choses à vous raconter sur lui et sur Queen. Bien qu'il soit né le 5 septembre, ça fait depuis hier soir déjà qu'on le célèbre. Demain, vous serez occupé à faire les courses, faire une grande balade, du tennis, du foot ou que sais-je. Donc on a misé sur vendredi pour cette journée spéciale. Ceci dit, il va se passer plein de choses ce week-end autour de Queen et Philippe Robin va nous en parler dans quelques minutes. Ah oui, c'est presque là. Il faut juste aller au bout de la rue, la rue de la Paix, et on y sera.

0: Rue de la Paix, Zazie. On se balade surtout à Montreux ces jours-ci, au Freddy Days. Freddy Mercury à l'honneur avec aussi aujourd'hui sur RTS Option Musique une journée spéciale réalisée par Philippe Robin. Quatrième rendez-vous maintenant.
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2: Tout au long de cette journée sur RTS Option Musique, nous parlons de Queen, nous parlons de Freddie Mercury. Demain, ce sera l'anniversaire de Freddie Mercury, anniversaire posthume. Il aurait eu 80 ans cette année, Freddie Mercury. Alors c'est la fête à Montreux, à l'occasion des Freddie Days. Et je voudrais vous signaler un rendez-vous surprenant qui aura lieu demain samedi à 17h, sur la scène principale, place du marché, là où il y a la statue de Freddie Mercury. Un rendez-vous surprenant parce que la musique de Queen sera interprétée à l'accordéon. Oui, vous avez bien entendu. Et puis c'est pas juste un accordéon ou deux accordéons, c'est tout un orchestre d'accordéon, le Swiss Accordion Orchestra, dirigé par Lionel Chapuis. Et il se trouve que Lionel Chapuis est en ligne avec nous. Bonjour Lionel.
3: Bonjour Philippe.
2: Racontez-nous ça. Racontez-nous ce qui va se passer demain à 17h.
3: Le Swiss Accordion Orchestra présentera 60 minutes de Queen, de Freddie Mercury. Ce sont 85 accordéonistes venant de toute la Suisse et ils interpréteront avec deux guitares électriques, un piano, de la percussion, mais aussi la présence de John Steers. Eh bien, ils interpréteront un concert de Queen en l'honneur de l'anniversaire de Freddie Mercury.
2: Est-ce que toutes les chansons, non, je suppose que toutes les chansons ne sont pas faciles à adapter à l'accordéon. Vous avez dû vraiment faire un choix.
3: Oui, alors on a fait un choix. Il y a des adaptations qui existaient déjà pour orchestre d'accordéon, qui ont été réalisés par des compositeurs ou des arrangeurs allemands que je connais très bien, en parenthèse. Et par contre, personnellement, eh bien, j'ai adapté 5 titres de Queen, particulièrement les titres que nous interpréterons avec John Steers, parce qu'il fallait quand même réaliser l'adaptation pour accompagner John. Je me suis imprégné de ces titres, je me suis imprégné de cette musique que j'apprécie depuis très longtemps particulièrement, mais il fallait quand même aller plus loin dans l'écoute pour pouvoir distribuer les voix à ces 85 accordéonistes.

0: Vous allez surprendre, hein. Demain, vous allez surprendre, parce que la plupart des groupes qui jouent Queen là dans les Friday Days, ce sont des tribute bands. Alors, ils jouent peut-être en acoustique, ils jouent peut-être en électrique, mais il y a toujours une tendance rock. Vous, vous allez être à la surprise du jour.
1: Alors, je m'en réjouis, hein, et j'espère surprendre dans le bon sens de la surprise, justement. Il faut savoir qu'un orchestre d'accordéon, c'est un peu comme un orchestre à cordes, avec le même nombre de voix, et on distribue hein, les premiers violons, les deuxièmes violons, les voix d'alto, violoncelle, contrebasse. Ben, c'est un petit peu la même configuration dans un orchestre d'accordéon, et on n'est pas notre coup d'essai d'avoir des concerts sous des formules d'adaptation. On a déjà eu la chance de réaliser des comédies musicales ou alors des concerts plutôt classiques où on avait accompagné la Rhapsody in Blue de George Gershwin avec un pianiste où il y a beaucoup de musique classique aussi adaptée. C'est un peu comme pour les brass bands. Mais les gens, en général, le public, eh bien, souligne le fait que c'est très orchestral, que c'est très symphonique et que c'est parfois des versions un peu orgue, ce qui est tout à fait normal dans la sonorité.
0: Alors, Lionel Chapuis, on se quitte en musique. Je voudrais que l'on écoute l'une des chansons que vous avez adaptées pour John Tears. Je ne les connais pas. Vous avez dit qu'il y en avait cinq. Laquelle on pourrait écouter, par exemple ?
1: Alors, j'ai quand même un faible pour Who Wants to Live Forever. C'est une chanson très touchante, c'est magnifique. Et ça sera l'avant-dernier titre de notre concert.
0: D'accord, alors on va l'écouter. Rendez-vous demain, 17h, place du marché à Montreux, dans le cadre des Friday Days. Ce concert d'accordéon, 85 accordéons, le Swiss Accordéon Orchestra, dirigé par Lionel Chapuis, pour interpréter les musiques de Queen. Merci Lionel, à demain.
1: À demain, avec grand plaisir. Merci beaucoup Philippe.

0: Who Wants to Live Forever? Queen, c'est certainement l'une des chansons que l'on va entendre à plusieurs reprises lors de ces Freddy Days, encore aujourd'hui, demain et dimanche à Montreux donc. Les histoires autour de Queen, autour de la musique de Queen, je vous en promets encore pas mal tout au long de cette journée sur RTS Option Musique. Prochain rendez-vous dans une heure.
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2: Soyez vigilants si vous empruntez le contournement nord de Lausanne, quelle que soit votre direction. Des piétons se sont engagés sur cette autoroute entre la Blécherette et Vennes.

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0: Sur le contournement nord de Lausanne, les piétons se sont engagés entre la Blecherette et Vennes. Enfin, qui se sont engagés ne se trouvent plus sur ce tronçon. Donc pour ça, c'est OK. Et ensuite, par contre, prudence, sur la bretelle autoroutière de Lausanne Sud, des objets ont été perdus entre la Malabière et Écublanc en direction de Genève.

0: Noir sur blanc, Françoise Hardy. Il est 11h30 presque, 11h29, on s'en va un moment en Italie.
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0: Un duo, Emma et Fabri Fibra, qui ont sorti cet été un single ensemble, Antidroga. C'est une chanson d'amour, mais l'amour n'est pas serein, il est addictif, alors qu'on a tout à fait conscience qu'il nous fait du mal. Je sais bien que je t'aime, même quand je te déteste, hein, chante Emma. On est ici drogué à l'amour, il y a de la dépendance affective. Même si on ressent de la frustration, de la colère, de la tristesse, l'attachement à l'autre rend la séparation plutôt invivable. Et séparé quand même, on revient toujours à cette personne qu'on a dans la peau. Le souvenir est incrusté et la plaie reste vive. Emma et Fabri Fibra ont déjà travaillé ensemble, il y a 2 ans, ils revisitaient un titre à lui et ils ont vu que leurs deux univers se répondaient bien, l'un pop, l'autre beaucoup plus urbain, plus rap. Ils ont créé une chanson avec leurs univers respectifs. Emma dit que c'est vraiment la direction musicale qu'elle souhaite prendre aujourd'hui, c'est-à-dire mélanger les mondes musicaux, travailler avec des artistes différents et aussi de générations différentes. Et ils ont pu consolider leur lien artistique avec ce single. La première fois, ils réinterprétaient, mais cette fois-ci, ils ont créé ensemble. Et d'autres s'y sont mêlés pour l'écriture, pour la production. Il y a Zef qui, selon eux, a donné à la chanson une unicité intemporelle en faisant fusionner leurs deux univers. Ils en parlent en disant que Zef a apporté la touche magique. Et les deux ont de la facilité à exprimer leurs émotions de façon directe, mais chacun avec son propre langage et le choix des mots. Alors, c'est le moment d'entendre ce que ça donne, Emma et Fabri Fibra, Antidroga.
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C'est sorti cet été, Antidroga, nouvelle collaboration entre Emma et Fabri Fibra qu'on écoutait dans Molto di più.

C'est comme de se trouver à la croisée des chemins. Il faut choisir une direction. Sonia Heller, artiste suisse, évoque ce moment où il fait moche. Hein. Il fait moche dans notre vie, il y a de gros nuages. Alors on fait quoi? Est-ce qu'on reste dessous ou on souffle sur ces nuages? C'est bien ce qu'elle suggère, choisir l'optimisme, aller chercher le soleil qui doit pas être si loin, appeler ses rayons, garder espoir, sourire. Quand il pleut, Smile When It Rains, son nouveau titre. Tout oublié, Frangin, Frangine, Angèle et Roméo Elvis.

Don't leave me this way, les communards. Hier a démarré le festival Le Chant du Gros au Noirmont. Aujourd'hui sur scène, il y aura Matmata, Big Flo et Oli, Hélène Segarra, L'Aimant. Et pour ouvrir les festivités, ce sera Marine à 17h30 sur la scène des ménages. Marine, que voici.

Si tu me demandes, Marine la chantera en public aujourd'hui même au Festival Le Chant du Gros au Noirmont à 17h30, concert à ne surtout pas manquer. Avant les informations, notre radar Cento, The Spinners, mais aussi LP.

One Last Time par LP. Depuis quelques jours, on apprivoise la chanson de Cento Walk. Il est suisse et norvégien, il est basé à Zurich. Et c'est lui que le radar a repéré en ce mois de septembre. Il profite donc d'une belle visibilité, de fréquente diffusion de sa chanson, qu'on va écouter maintenant.

0: Will Be Around. The Spinners, avant les informations. 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Et les midis. Quentin Frey.
1: Tous acquittés dans les grisons, le verdict sur l'éboulement du Piz Tsangalo qui avait emporté 8 personnes est tombé ce matin. Le tribunal d'arrondissement de Maloya a relaxé les 5 prévenus. Ils étaient accusés de ne pas avoir fait boucler des sentiers de randonnée avant la catastrophe. Nicole Della Pietra.
2: Oui, à la question, le drame de Bondo était-il suffisamment prévisible pour que quelqu'un puisse en être tenu pénalement responsable? 9 ans après l'éboulement meurtrier du Piz Tsangalo, les juges ont clairement dit non. Pour les 5 accusés qui répondaient d'homicide par négligence et qui plaidaient l'acquittement, c'est le soulagement. On rappelle qu'il s'agissait de 2 représentants du canton des Grisons, d'un géologue externe ainsi que de 2 élus de la commune de Bregaglia, commune qui comprend le Val Bondas, où plus de 3 millions de mètres cubes de roches s'étaient détachés de la montagne. Parmi eux, l'ancienne syndic, aujourd'hui conseillère nationale, Anna Giacometti. Ce procès faisait suite à un appel déposé auprès du tribunal fédéral. Avant cela, en 2019, le ministère public des Grisons avait classé l'affaire, estimant que l'éboulement n'était pas prévisible. Décision confirmée l'année suivante par le tribunal cantonal des Grisons, qui avait rejeté le recours des proches des 8 victimes.
1: Nicole Della Pietra, merci. Le ministère public argovien a ouvert une nouvelle enquête pénale contre Patrick Fry. De nouveaux indices ont conduit à une perquisition dans des locaux extérieurs à son domicile. Cet ancien député UDC au Parlement argovien est déjà en détention préventive depuis 3 ans pour des accusations d'infractions sexuelles graves. Patrick Fry est accusé d'avoir drogué et agressé sexuellement plusieurs femmes, dont une mineure, et de tentative de meurtre. Le parquet argovien demande la réclusion à perpétuité. Et cette surprise du côté de Fribourg, Johanna Gapani ne veut pas d'un 3e mandat au Conseil des États. L'élue l'a annoncé lors de l'Assemblée des délégués du PLR hier soir. Elle ne se présentera donc pas lors des fédérales 2027. La gruyérienne dit vouloir retourner sur le marché du travail. Johanna Gapani qui précise ne pas exclure un retour en politique, mais plus tard et pourquoi pas au Conseil d'État. En Allemagne, une 3e tentative de sabotage en quelques jours. Un objet suspect a été découvert près d'un poste électrique à Dormagen, dans l'ouest du pays. C'était hier soir. 2 jours plus tôt, des actes de sabotage présumés avaient visé d'autres infrastructures de ce genre. La police dit avoir arrêté 2 suspects de nationalité bulgare. Ces incidents s'inscrivent dans un contexte de multiplication d'attaques hybrides en Allemagne. L'Allemagne, premier soutien de l'Ukraine contre la Russie, rappelle la politologue Ulrike Franke, spécialiste de politique de sécurité et de défense européenne.
3: Dès le début, même avant, mais surtout dès le début de l'invasion militaire russe en 2022, on a vu les attaques se multiplier en Europe. Donc des attaques hybrides, des attaques cyber, du sabotage. On a vu ces câbles sous-marins qui se font couper. On a vu des usines qui prennent feu, juste comme ça. Surtout ça, on a vu beaucoup les dernières semaines. Et donc, on est sous attaque, en fait, tout le temps. Et à mon avis, c'est vraiment le fait qu'on ait plusieurs pays et non un seul où tout est reporté en même temps, que ça nous a pris un bon moment de se rendre compte à quel point on est sous attaque.
1: Ulrike Franke, qui était ce matin l'invité de l'émission Tout un monde. Et toujours en Allemagne, cette annonce du conseil d'administration de Volkswagen. Il veut supprimer jusqu'à 100 000 emplois dans le monde d'ici 2030. C'est plus d'un poste sur 6. Les syndicats allemands respirent. Aucune usine ne ferme pour l'instant. Mais Frédéric Mamaïs, ce soulagement ne cache pas un grand malaise. Le modèle automobile allemand est au bord de l'asphyxie.
4: Oui, le modèle d'abord de gouvernance allemande qui a fait l'histoire de Volkswagen, la Mietbestellung, la cogestion entre syndicats et patrons. Elle vient de prendre un coup mortel. Le conseil d'administration a voté le plan d'action 2030 à l'unanimité, y compris les 3 syndicalistes qui en font partie. En évitant les licenciements secs et les fermetures d'usines, la direction a acheté la paix sociale à court terme, mais à moyen terme, c'est bien un rouleau compresseur qui s'amorce.
1: Et Frédéric, ce modèle de cogestion s'efface au moment où un marché s'écroule.
4: Une vraie déroute. Volkswagen rend les armes en Chine. Pendant 30 ans, le groupe y a régné en maître. Mais aujourd'hui, les constructeurs locaux produisent des véhicules électriques plus vite, moins cher et hyper connecté. Et ces mêmes marques chinoises débarquent en Europe. Les 100 000 suppressions de postes sont donc une pure mesure de survie. Les équipementiers de l'automobile souffrent déjà et vont encore souffrir. Bosch et Continental ont déjà annoncé des dizaines de milliers de suppressions de postes ces dernières années.
1: Frédéric Mamaïs, merci. pour ces précisions. Et au Népal, plus personne n'y croyait, mais le miracle a eu lieu. Deux ouvriers ont été extraits vivants d'un tunnel. Ils étaient pris au piège depuis le 26 août, après l'immense crue qui a fait au moins 1280 morts et plus de 5600 disparus. Selon les autorités, une centaine d'ouvriers pourraient encore être piégés dans ce tunnel. Et puis en football, le FC Sion poursuit son début de saison de patron. Hier soir, les Valaisans sont sortis victorieux de leur duel avec Bâle en Super League sur le score de 2-1. Côté Sédunois, un homme s'est particulièrement illustré et c'est le même depuis le début de la saison, Winsley Botelli, auteur des deux buts valaisans. Une journée bien ensoleillée et particulièrement chaude. Aujourd'hui, il fait environ 24 degrés en pleine, mais le thermomètre va encore grimper jusqu'à 31 cet après-midi avec des vents de ouest-sud-ouest qui vont se lever dès la deuxième partie de journée.
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5: C'est un peu l'anniversaire de tout le monde aujourd'hui, en tout cas de toutes celles et ceux qui aiment Queen. Une journée spéciale que nous a concoctée Philippe Robin, qui a mis les petits plats dans les grands, s'est cuisiné avec amour. Il y a plein d'intervenants différents, de rendez-vous qu'il nous donne ces jours-ci, puisque c'est les Freddy Days. Il y a des concerts, alors certains très surprenants. Et il nous a annoncé il y a une heure que demain, 17h à Montreux, il y aurait une ribambelle d'accordéonistes et de John Steers aussi, qui reprendront des chansons de Queen. Et il aura d'autres choses à nous annoncer encore d'ici ce soir. On va vraiment vous nourrir de Queen. Et la prochaine bouchée, c'est dans 2 minutes 30.

0: Joseph Kamel, celui qui part. Il est parti il y a 35 ans, Freddie Mercury. Mais on célèbre sa vie aujourd'hui. Demain, il aurait eu 80 ans et Philippe Robin nous a préparé une belle journée avec des tas de rendez-vous. Et celui-ci, c'est déjà le cinquième.
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2: C'est donc une journée spéciale consacrée à Freddie Mercury aujourd'hui sur RTS Option Musique. Demain, ça aurait été son anniversaire, 80e anniversaire de sa naissance. C'est l'occasion de célébrer ça lors des Freddie Days à Montreux actuellement, avec beaucoup de choses à voir et entendre, et aussi ici sur RTS Option Musique. J'ai eu la chance de croiser la route de Freddie Mercury à plusieurs reprises. Je me rappelle notamment de deux rencontres, l'une à Lyon en 1982, j'étais très jeune. J'avais l'occasion d'échanger quelques mots avec lui juste avant le concert et il m'avait paru vraiment très poli, très fair-play, très british en quelque sorte. Et puis quelques années plus tard, je l'avais croisé à nouveau à Montreux à l'occasion d'un festival de télévision qui s'appelait La Rose d'Or de Montreux, où beaucoup d'artistes venaient chanter en playback le plus souvent, mais il venait chanter pour une émission de télévision. Et là aussi, même impression, hein, Freddie Mercury, très sobre, très classe, très british. Lorsque j'ai parlé avec Peter Freestone, l'assistant personnel de Freddie Mercury, j'ai évoqué cette sensation, c'était pas forcément une surprise, mais en tout cas une sensation de ne pas être forcément devant un rocker, mais plutôt devant quelqu'un de bien élevé. Vous me direz, les deux ne sont pas incompatibles, mais enfin, c'est pas toujours le cas.
3: Yes, I often describe him as the ideal British English gentleman. You know, if he had been around in the Victorian era or the Edwardian era.
4: Je le décris souvent comme le gentleman anglais britannique idéal. Tu sais, s'il avait été présent à l'époque victorienne ou à l'époque édouardienne, il n'aurait pas été déplacé. C'était un vrai gentleman anglais. C'était la façon dont il avait été élevé à l'internat et aussi à la maison.
3: Il
4: a été élevé avec des manières, de bonnes manières.

0: Alors on parle beaucoup de Freddie Mercury parce que demain ça aurait été son anniversaire, tout tourne finalement autour de cet anniversaire cette année, mais dans Queen il y a 4 personnes au total. Alors on peut évoquer notamment Brian May. Brian May est un garçon assez complexe et j'ai demandé à Peter Freestone de nous parler de Brian May, de nous décrire Brian May et sa personnalité multiple, on peut dire ça.
1: Ah, I think, the way I think, see it in my head, he is musician first, but very, very, very closely followed by the astrophysicist.
2: Je pense que je le vois comme un musicien d'abord, mais très étroitement suivi par un astrophysicien. Et puis c'est un infatigable défenseur des animaux. Ces trois facettes se battent pour avoir la première place chez lui. Il est toujours fortement impliqué dans ces trois domaines.
1: Because he's still so involved in all three. I would hate to try to be in Brian's head.
2: Je détesterais être dans le cerveau de Brian, car je ne saurais plus où donner de la tête.
1: But I admire him so much for this.
2: Mais je l'admire de pouvoir s'engager pour ces trois causes principales dans sa vie, sans oublier sa famille, bien sûr.

Quelques fois dans l'histoire de Queen, quelques fois Freddie Mercury a laissé la place à Brian May, laissé le micro-chant à Brian May, notamment lorsque la chanson était créée par Brian May lui-même. C'est le cas ici avec Sleeping on the Sidewalk, c'est sur l'album News of the World, sorti en 1977. Alors on a parlé de Brian May, on a parlé de Freddie Mercury. Dans une heure, tout à l'heure, nous parlerons des deux autres. John Deacon, le mystère John Deacon. Et puis on parlera aussi du batteur Roger Taylor.

Marco Ferreira à Tchouva. L'échappée est belle et tous ses départs nous portent vers des rivages enchanteurs. Pas forcément lointain, pas toujours. On ira à Zurich dans 10 minutes, à midi et demi, pour le portrait de Civiliane. Et puis j'en profite aussi pour vous parler de ce dimanche, parce que ce dimanche, nous serons au marché agricole de Reconvilliers, option Chindon, et on vous attend très nombreux et nombreuses. L'émission se fera de 11h à midi avec Edith Maté et Sébastien Pache et de nombreux invités dont la chanteuse suisse Jessana. Billy Preston pour la suite, Nothing from Nothing.

Occupe-toi de moi, Barbara Carlotti. Eh ben, c'est la semaine prochaine qu'on l'entendra en duo avec Bertrand Belin. Il l'a invité à chanter avec lui une chanson d'amour délicieuse, pleine de désir et de sensualité, mais avec l'élégance et la poésie qu'on leur connaît à tous deux. Ce sera au rendez-vous des mots bleus, je crois, jeudi. Voilà, l'aube posée. Quelques minutes où l'on ne parle que d'amour. Tous les après-midi à 15h30. Aujourd'hui, ce sera un classique de Léo Ferré. Eux aussi chantent à deux. Ils sont suisses. C'est Aurore et Loïc qui vont sortir ensemble un album ce mois-ci. Raconte-moi.

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1: Des histoires écrites à deux, de belles chansons d'Aurore et Loïc, Raconte-moi, et l'album arrivera le 25 septembre. On va rester par ici, sur la scène suisse. Marine Kaltenbacher va nous faire le portrait de...
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3: Aujourd'hui, direction Zurich, puisqu'on parle de Civilian. L'histoire d'un garçon qui grandit dans un petit village de montagne suisse, qui hésite à devenir photographe ou encore réalisateur, jusqu'au moment où il se tourne vers sa vraie passion, la musique. Civilian, il aime des artistes comme ABBA, Queen ou encore Britney Spears. Baby, can't you see, I'm calling, a guy like you. Et il grandit en tant que personne queer dans un petit village rural suisse influencé par le christianisme. Et ses expériences personnelles se reflètent dans sa musique et ont façonné ses projets, notamment le EP Growing Up Hurts, grandir, ça fait mal. Sa chanson Chlorine, sortie sur le label suisse-allemand Phonak, a été produite par Benji Alassou, le producteur d'un titre que vous connaissez bien. Et oui, Benji Alassou a coproduit la chanson The Code de Nemo qui nous avait ramené la victoire à Bâle lors de l'Eurovision en 2024. Sa toute dernière chanson vient de sortir le 7 août, un titre qui s'appelle Newts et qu'on découvre en entier sur RTS Option Musique. Dans Helvetticus, voici Civilian.

Maman. Quelle beauté, Wamen. Jazz, soul, rap, sonorité africaine, il y a de multiples influences dans sa musique. Et il y a un concert de Wamen à noter dans l'agenda le 21 novembre. Elle se produira au Chat Noir à Genève.

0: Wonderwall, Oasis. Si ces jours-ci, on sait qu'au Noirmont, c'est bien animé avec le festival Le Chant du Gros, et qu'à Montreux, il y a les Freddy Days, hein, des concerts autour de Queen, ce mois-ci, il y aura à Lausanne l'événement qui va rassembler bien des artistes d'ici, le Label Suisse Festival, 12e édition, ce sera du 18 au 20 septembre. On y fera d'ailleurs une émission en direct le 19, de 18h à 19h, et le lendemain, sur scène, au Casino de Montbenon, il y aura Dino Brandao à 19h. On va l'écouter maintenant en duo, ou en trio, faut dire quoi, avec Loé le Duc, On n'est pas stupide.
1: Ja.

Richard Cocciante, pour elle, évidemment il y a aussi la version italienne, hein, per lei. Il ouvre son cœur, tantôt en français, tantôt en italien. Oh, ça fait des décennies que ses chansons sentimentales viennent nous toucher. En ce moment, il est en tournée en Italie, il célèbre ses 8 ans de printemps, Richard Cocciante. Eh ben, on va continuer. Mais oui, c'est pas terminé l'échappée. Lewis Capaldi, Before You Go, il y aura Aina ou encore The Whispers.

0: Mais oui, ce qu'a pas le dit. Before you go. Oui, alors avant de partir, jetons un coup d'œil sur les routes.
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0: Sur l'axe Genève à Aoste, l'attente au péage français du tunnel du Mont-Blanc se monte à 1 heure. Sur l'A2 Lucerne-Chiasso, les automobilistes patientent également 1 heure dans un embouteillage de 6 km entre Amsteg et l'entrée nord du Gothard en direction du Tessin. Donc pour gagner le sud des Alpes depuis la Suisse occidentale, il est aussi possible de transiter via le Simplon ou le tunnel du Grand Saint-Bernard.

0: And the beat goes on, the whispers. Ce qui continue, c'est notre journée spéciale Queen. Prochain rendez-vous peu après les informations. Et vous serez en compagnie de Fayrouz Kaheri. Très bon week-end.
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0: 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Il est 13h.
2: Pierre-Étienne Joie.
3: Le paquet Suisse-Union Européenne passe clairement la rampe au sein de la Commission de politique extérieure du Conseil des États. Elle soutient par contre de justesse la clause sur l'immigration. Cette taxe imposée principalement aux employeurs permettrait de protéger la main-d'œuvre indigène. Le Conseil des États va empoigner le paquet lors de la session d'automne. Les 5 prévenus du procès de l'éboulement mortel survenu en 2017 au-dessus de Bondeau dans les Grisons sont acquittés. Ils étaient accusés d'homicide par négligence. Jugement rendu ce matin à Pontresina. La Cour a souligné qu'il n'existe aucune preuve que des indices clairs laissaient présager une importante catastrophe naturelle. Dans les semaines qui ont précédé le grave éboulement, 8 randonneurs avaient perdu la vie dans cet éboulement. À la suite d'une perquisition au domicile de l'ancien député UDC au Grand Conseil argovien Patrick Frey, le ministère public argovien a ouvert une nouvelle enquête pénale à son encontre. En détention préventive depuis 3 ans, l'homme âgé de 57 ans est accusé d'infraction sexuelle grave. Après la mise en accusation de nouveaux indices concernant d'éventuels éléments de preuve ont apparu, le ministère public argovien requiert l'emprisonnement à perpétuité. En Ukraine, un entrepôt de l'OMS a été endommagé par une attaque aérienne russe dans la région de Kiev. Cette attaque est la 3e depuis juillet contre un entrepôt de l'Organisation mondiale de la santé et la 26e contre un site qui rassemble de l'aide humanitaire depuis début janvier. À Genève, les autorités livrent leurs premières conclusions sur les interventions de la police après la manifestation No G7. La mise en place du dispositif de fixation temporaire, soit la NAS, était licite, au moins jusqu'à sa fermeture hermétique à exactement 21h29. Selon le département des institutions et du numérique, ce dispositif ne constituait pas une privation de liberté. Il s'agissait d'une mesure de maintien de l'ordre, le moyen le moins coercitif pour rétablir la sécurité et l'ordre public et prévenir des atteintes graves aux personnes ou aux biens. La sécheresse et les canicules successives de cet été ont engendré des pertes de récolte et une hausse des coûts de production pour les agriculteurs. En guise de compensation, le prix du lait et des pommes de terre augmenteront. L'Union suisse des paysans estime les pertes de récolte à 522 millions de francs. Cela correspond aux pertes de l'année 2003, qui a aussi connu une canicule record, observe l'USP. La moitié des récoltes de maïs en grains sont par ailleurs perdues. Les betteraves sucrières sont aussi lourdement touchées. Et les députés fribourgeois discuteront en urgence d'une aide aux paysans. Ils ont accepté l'octroi du statut d'urgence à la motion demandant une aide extraordinaire à l'agriculture fribourgeoise face à la sécheresse. Les auteurs demandent au Conseil d'État d'instaurer un soutien à fonds perdu de 10 millions. Fribourg toujours, Johanna Gapani ne veut pas d'un troisième mandat au Conseil des États. L'élu l'a annoncé lors de l'Assemblée des délégués du PLR hier soir. Elle ne se présentera pas lors des fédérales de 2027. La Gruérienne dit vouloir retourner sur le marché du travail. Johanna Gapani qui précise ne pas exclure un retour en politique, mais plus tard et pourquoi pas au Conseil d'État. La météo, bien ensoleillée et chaud, même en montagne, en pleine, maximum 31 degrés, un faible vent. Demain samedi, ensoleillé, du Léman au Valais, sur le nord du plateau et du Jura, nombreux passages nuageux le matin, puis assez ensoleillé l'après-midi, de 26 à 30 degrés, du nord au sud.
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0: On vous souhaite une très belle après-midi à l'écoute d'RTS Option Musique. Dans quelques minutes, on va s'intéresser à la carrière de ce groupe légendaire, le groupe Queen, avec notre ami Philippe Robin. Mais auparavant, on va écouter Indochine, Tes yeux noirs.

0: Une chanson qui se murmure quelque peu, hein, c'est Indochine à l'instant. On va s'intéresser au groupe Queen, à Freddie Mercury qui aurait fêté ses 80 ans. Et celui qui lui rend hommage tout au long de cette journée, c'est Philippe Robin, que l'on écoute tout de suite.
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2: Un nouveau rendez-vous consacré à Queen sur RTS Option Musique. Depuis ce matin, on parle beaucoup de Queen, évidemment. On parle beaucoup aussi de Freddie Mercury. Demain, ça serait son anniversaire. 80 ans pour Freddie Mercury. On a parlé de Brian May, le guitariste de Queen, qui a un rôle très important dans le groupe. Et je vous ai promis tout à l'heure de parler des deux autres, c'est-à-dire de Roger Taylor, le batteur, et de John Deacon, l'énigmatique bassiste de Queen. Je ne vais pas en parler moi-même. Je vais laisser la parole à Peter Freestone. Il était l'assistant personnel de Freddie Mercury. Il a très bien connu, évidemment, les autres membres du groupe. Alors, on va commencer par le batteur, Roger Taylor. Roger.
3: Roger, Roger, Roger, Roger, Roger Cars. it just comes to my mind because I was in Budapest recently. When they were celebrating the 40th anniversary of Queen being there.
4: Roger, ça me vient juste à l'esprit parce que j'étais à Budapest récemment pour la célébration du 40e anniversaire du concert de Queen là-bas.
3: And he actually went in a go-kart.
4: Roger Taylor était là et il en a profité pour filer au circuit de Formule 1. Il a aimé les voitures toute sa vie.
3: And again, family. And also music. He is still creating new music.
4: Et sa famille et aussi la musique.
3: You know, he has a new album out now and he will start touring this year.
4: Tu sais, il sort un nouvel album, il va bientôt partir en tournée. Donc la musique joue encore un rôle énorme dans sa vie.
3: So music still plays such a huge part in his life.
4: Mais encore une fois, c'est suivi de très près par sa passion pour les voitures.
3: Closely followed by cars.

0: Radio Gaga est justement une chanson qui a été écrite et composée par Roger Taylor, le batteur de Queen. Ça s'entend un peu dans la chanson parce que la batterie est vraiment mise en évidence. Et puis il nous reste à évoquer John Deacon. John Deacon, le bassiste, le discret John Deacon qui, lorsque Freddie Mercury est mort, a décidé de quitter le groupe, mais de quitter le showbiz complètement, c'est-à-dire de redevenir un citoyen normal, John Deacon, qui se promène dans la rue et qui va acheter sa baguette à la boulangerie du coin. Voilà un drôle de mystère. Et Peter Freestone va nous parler de John Deacon.
1: Ah, that's a mystery to me, except that he's a man who fulfilled a dream, I think, being in one of the biggest bands in the world and being able to leave it.
2: Ah, c'est un mystère pour moi. C'est un homme qui a réalisé un rêve, celui d'être dans l'un des plus grands groupes du monde et d'être capable de le quitter pour redevenir juste le citoyen John Deacon.
1: He could now walk down the street.
2: Il peut à nouveau marcher dans la rue et faire ce qu'il veut dans un certain anonymat.
1: You have to think that the four of them had been together for 20 odd years.
2: Ces quatre membres de Queen ont été ensemble 20 ans. C'était une vraie famille. Sa dernière apparition date de 97, lors de la première du ballet de Maurice Béjart à Paris. Je suppose qu'il n'a pas voulu voir Queen avec un nouveau chanteur par la suite.
0: Voilà pour l'évocation du batteur de Queen, Roger Taylor, et du bassiste John Deacon. Si vous n'avez jamais eu l'occasion d'entendre une chanson de Queen interprétée par Roger Taylor, le batteur, eh bien, c'est vrai qu'il y en a très très peu, mais vraiment très très peu. Mais il y en a une quand même, au beau milieu des années 70, elle s'appelle, et on parlait de voiture tout à l'heure, donc ça sera pas étonnant, elle s'appelle « Je suis amoureux de ma voiture ».

C'est Queen que vous venez d'entendre avec cette chanson intitulée I'm in love with my car sur l'album A Night at the Opera au milieu des années 70. Chanson pas très connue, très peu diffusée à la radio, mais c'est quand même l'une des très très rares chansons de Queen interprétée par le batteur Roger Taylor qui en est l'auteur et compositeur. D'autres histoires sur Queen tout à l'heure, dans une heure.

C'était Madeleine avec Irrationnel. Hein, l'irrationalité, on connaît tous. Hein, c'est quand notre cerveau décide de prendre des vacances, mais sans nous prévenir. On sait très bien qu'il faut se lever tôt demain, mais à 23h47. On se dit, allez, c'est pas grave, allez, encore un épisode, encore un épisode. On sait qu'on a déjà mangé, mais quand quelqu'un sort une pizza, bah, soudain, notre estomac déclare l'état d'urgence. Voilà, ça, c'est totalement irrationnel. On écoute tout de suite Kings Elliott avec Born Blue ou encore Étienne Dao.

Étienne Dao, le grand sommeil. Hein. C'est vrai qu'il y a des matins où l'envie de dormir n'est pas une envie, hein. C'est un projet de vie. Et ça arrive même parfois l'après-midi. On écoute tout de suite « I knew you were waiting ».

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1: Aujourd'hui, on va parler d'un groupe important de la scène musicale suisse, Dury West, très connu en Suisse alémanique. C'est un groupe de rock originaire de Berne. Il a été fondé en 1984. Il est connu pour chanter en dialecte bernois. Alors, le chanteur principal du groupe s'appelle Kuno Launer. À leur début, les membres fondateurs comprenaient aussi Markus Fellmann, Peter Schmidt ou encore Sam Mumunthaler. Aujourd'hui, la formation actuelle compte environ 6 musiciens avec Kuno Launer au chant, Markus Fellmann à la guitare, Oli Kuster au clavier, Hefliger à la guitare, Florian Zen à la basse et Kevin Chesam à la batterie. Dury West a marqué la musique suisse depuis plus de 40 ans. Ils ont sorti de nombreux albums et plusieurs de leurs chansons sont devenues des classiques en Suisse. Et la chanson que nous allons écouter aujourd'hui, c'est le titre « Hu », une chanson récente de Dury West. Et dans ce morceau, le texte raconte l'histoire d'un homme qui est toujours hanté par la présence d'un ex-partenaire de sa femme. C'est une chanson à la fois un peu triste, un peu nostalgique, mais aussi racontée avec pas mal d'humour et de simplicité. Ce qui est intéressant avec Dury West, c'est que leurs chansons, même si elles sont en dialecte bernois, parlent à beaucoup de gens en Suisse. Elles décrivent des sentiments et des situations que beaucoup ont vécu. On écoute tout de suite le groupe Dury West avec la chanson Hu dans Suisse Attitude.

C'était Taylor Swift avec Slut. On va écouter tout de suite Civilian avec Nudes. Et juste avant les informations, on écoutera encore Toto ou encore le duo Clark Haim, Marc Lavoine. Excellent après-midi.

0: 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Il est 14h.
1: Pierre-Étienne Joie.
2: Affaire Zaliou Tessin, la femme retrouvée noyée en août dans le lac de Lugano présentait un fort taux d'alcoolémie. L'autopsie a également révélé la présence de tranquillisants. L'autopsie a permis d'établir que la cause du décès est une asphyxie par noyade. La femme décédée avait rendu public les enregistrements audio qui ont conduit à la démission du conseiller d'État de la Lega Claudio Zali. Cette semaine, le gouvernement tessinois a retiré avec effet immédiat la direction du département du territoire à Claudio Zali après avoir appris l'ouverture d'une nouvelle procédure pénale contre lui pour des infractions présumées contre l'intégrité sexuelle. Les députés fribourgeois ont poursuivi l'examen en première lecture de la loi sur les langues officielles et la promotion du bilinguisme. Le cœur du projet consiste à préciser dans la loi les conditions qui permettraient à une commune de définir son ou ses idiomes. Les débats de deuxième lecture se dérouleront lors de la session d'octobre. Le bilan de la crue dévastatrice de la semaine dernière au Népal est passé à plus de 1300 morts et plus de 5600 disparus dans les deux pays concernés, Népal et Chine. Plusieurs centaines de touristes et pèlerins de nationalité étrangère sont toujours portés disparus, ainsi que plus de 900 ouvriers. 9 jours après le désastre, les secours sont parvenus aujourd'hui à en extraire 2 vivants d'un tunnel du chantier où ils étaient bloqués. Plus de 80 combattants ont été tués au Yémen depuis hier dans des affrontements entre les forces pro-gouvernementales et les rebelles houthis, selon des sources des deux camps. En proie à un conflit civil depuis plus de 10 ans, le Yémen est devenu en juillet le dernier pays en date à être entraîné dans le conflit régional au Moyen-Orient. Les houthis ont rompu la trêve conclue en 2022 avec le gouvernement soutenu par l'Arabie Saoudite. Le cinéaste français Tony Gatliffe, chantre de la culture gitane, est décédé à 77 ans. Il était l'auteur d'une 20aine de films, dont Gajo Dilo. Le réalisateur est mort à Arles d'un problème de santé alors qu'il travaillait sur un projet de film historique. Sa famille lui souhaite l'achodrome, une expression tzigane qui signifie « bonne route ». L'achodrome est aussi le titre de l'un de ses films emblématiques. Football féminin, Servette Chennois connaît ses adversaires pour la Ligue des Championnes. Les Genevoises affronteront notamment les deux équipes les plus titrées de la compétition, à savoir OL Lyon et le FC Barcelone. Des Servettiennes qui défieront également l'AS Rome, le Paris FC, Louvain et les Danoises de Køge. Fin de carrière tennistique pour mon fils, Lerner Thin, 20 ans, 15e mondial, a mis fin au parcours en grand chelem de Gaël Monfils, 40 ans, en s'imposant 6-3, 6-4, 6-3 au deuxième tour de l'US Open. Le Français prendra sa retraite à la fin de la saison. À l'issue de la rencontre, les organisateurs du tournoi lui ont rendu hommage. Ingurgiter de la psilocybine, le principe actif des champignons hallucinogènes, avant de commencer une chimiothérapie, pourrait protéger d'un de ses effets secondaires les plus délétères, selon une étude publiée dans la revue Science. Menée principalement sur des souris et quelques tissus humains, leurs expériences portent sur une complication dite neuropathie périphérique qui affecte des millions de patients à travers le monde. Cette atteinte des nerfs touche environ 3/4 des patients sous chimiothérapie. La prise de 2 doses de psilocybine en amont du traitement suffirait ainsi à empêcher l'apparition d'hypersensibilité douloureuse pendant une longue période. Météo bien ensoleillé cet après-midi, particulièrement chaud. Les températures vont grimper jusqu'à 31 degrés. Vent d'ouest aussi. Ce week-end, beau et chaud également.
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4: Et très bel après-midi à vous, en tout cas une après-midi ensoleillée qui annonce un bon week-end, un week-end tout aussi ensoleillé, donc plutôt agréable. On va débuter cette heure avec Axel Red, Restez Femme. Ouh là là, Restez Femme, vaste programme hein, quand même. Parce qu'être une femme aujourd'hui, c'est quand même un drôle de métier. Hein. Il faut être forte, mais pas trop, élégante, mais naturelle, organisée, mais savoir lâcher prise, et surtout avoir l'air reposé après 4 heures de sommeil. Et on nous dit, on nous répète à longueur de journée, sois toi-même, très bien. Oui, mais laquelle de... celle qui se lève à 6 heures pour évidemment que tout soit prêt à temps, ou celle qui négocie avec son réveil jusqu'à 8h30, enfin voilà. Même nous, on a du mal à s'y retrouver. Tout ça, c'est quand même hein, bien résumé dans une chanson qui parle d'amour, celle d'Axel Red, que l'on écoute tout de suite.
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0: Axel Red, Restez Femme, et une journée spéciale à l'occasion des 80 ans de Freddie Mercury. Oui, il aurait eu 80 ans. Eh bien, pour nous en parler, pour parler de ce groupe mythique, le groupe Queen, c'est Philippe Robin que l'on accueille.
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2: Une journée spéciale consacrée à Queen. À l'occasion de l'anniversaire de Freddie Mercury, il est né le 5 septembre 1946, il aurait eu 80 ans demain. Quand on parle de Queen, évidemment, on est très attaché à la voix, à la figure, à la personnalité de Freddie Mercury, mais il faut se rappeler que le groupe Queen a donné énormément de concerts avec d'autres chanteurs, avec Paul Rogers par exemple, et puis aussi avec Adam Lambert. Et pour certains spectateurs, les concerts avec Adam Lambert ont été aussi forts que ceux avec Freddie Mercury. Voilà qui pourra peut-être chagriner les grands fans de Queen, mais c'est la réalité. La preuve, cette conversation que j'ai eue avec Julien Clerc. Julien Clerc adore la pop anglaise. Julien Clerc est allé voir Queen avec les deux versions, et voici ce qu'il en dit.
3: Au début, j'étais très Beatles, Stones, etc. Je dois avouer que j'ai découvert l'énorme inventivité de Queen un peu plus tard. Mais cette façon, d'abord, des compositions extrêmement originales, avec des suites harmoniques tout à fait inattendues. J'ai découvert en allant les voir, c'est un des meilleurs concerts que j'ai vus dans les 10 dernières années, quand j'ai vu, parce que j'avais été voir le groupe avec Freddie, et j'ai été voir il y a 4-5 ans le groupe avec le nouveau chanteur que je trouve extraordinaire, qui est aussi puissant que Freddie dans un style différent, vocal, c'est-à-dire que c'est un monstre vocal celui-là aussi. Sauf que Freddie Mercury avait une chose invraisemblable, c'est qu'il était en pleine voix tout le temps. Et même sur les notes les plus aiguës, il est en pleine voix. Ce qui est... ça en faisait un chanteur exceptionnel. Donc j'ai eu la chance de voir le groupe en deux périodes différentes. Je l'ai vu à Paris à ses débuts, carrément, où c'était impressionnant. J'avais adoré l'entrée en scène, d'ailleurs. Et puis, je l'ai revu récemment avec le nouveau chanteur. C'est différent et ça reste impressionnant. Et surtout, cette qualité vocale du batteur, enfin des musiciens, qui continuent de chanter, et on entend très, très bien ce travail harmonique invraisemblable qu'ils ont fait dans leur disque. Donc, on peut dire que j'ai découvert Queen un tout petit peu après, mais depuis, j'ai une immense admiration, respect, et puis il y a certaines chansons en fait, que j'adore absolument.

Under Pressure, enregistré en concert par Queen, avec donc Adam Lambert au chant. Adam Lambert qui avait impressionné Julien Clerc, il nous le disait tout à l'heure. Nous continuons à parler de Queen tout au long de cet après-midi sur RTS Option Musique. Prochain rendez-vous dans une heure.

Mood, Annabelle, dans un mood, être dans un mood en français, ça donne quoi quand même, hein? Je suis dans un mood bizarre aujourd'hui. Voilà une phrase qu'on entend partout, mais soyons honnêtes, si on veut parler français, on pourrait simplement dire « je suis dans un état d'esprit bizarre ». Bon, c'est vrai que ça fait tout de suite beaucoup moins cool, hein. Je suis dans un mood détente, hein. Je suis d'humeur à rien faire. Je suis dans un mood romantique, je suis dans un mood pas sympa. Je suis pas dans le mood, hein. Le fameux je suis pas dans le mood. Bon, on va pas tous les faire, hein. Allez, on écoute tout de suite Akash avec Speed It Out.

0: Akash à l'instant avec Speed It Out. On écoute tout de suite Emmanuel Binchedler. Elle est sympa, elle pense bien à nous. Elle nous emmène tous les jours aux alentours de 14h30 en voyage.
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2: Aujourd'hui, direction la Slovénie, une destination de vacances de plus en plus courue, de plus en plus tendance. Mais à part cette carte postale émergente de destinations touristiques courues, le quotidien des Slovènes n'est pas tout doré. Crise énergétique, déficit public, virage depuis les dernières élections vers une politique économique très libérale. Mais pourtant, le pays affiche une certaine santé. Il a le taux de chômage le plus bas et le niveau de développement le plus élevé de toute l'ex-Yougoslavie. La chanson qu'on a captée en Slovénie aujourd'hui est un bout de patrimoine de musique dalmate. Au départ, c'est une chanson d'Oliver Dragojevic, une légende de la chanson. Il est né à Split et sa carrière a commencé alors qu'il était enfant dans les années 60. Et en 2008, cette chanson a été reprise avec un featuring a cappella, avec Explosion, un groupe vocal slovène avec des arrangements beaucoup plus modernes.

0: Visemi Nidje Vano, qui veut dire plus ou moins peu importe désormais. Chanson au départ d'Oliver Dragojevic, qui a été remise au goût du jour, pourrait-on dire, en 2008. Avec le collectif vocal Explosion. C'était notre carte postale slovène aujourd'hui dans Boum Boum.
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Marine Kéméré avec La Dérive et on va écouter le crooner français Sacha Distel avec Loin de toi et juste après ça sera Gabriela Olivo avec Tontieras. Si loin.

Il y a des chansons qu'on écoute et puis il y a celles qui nous regardent droit dans les yeux. Un homme debout de Claudio Capeo, c'est un peu ça, hein. Une chanson qui parle de ceux qu'on ne remarque pas toujours, ceux qui sont là, dans la rue, dans le froid, avec leur histoire, leurs galères, leurs rêves aussi. Et puis Claudio Capeo nous rappelle une chose toute simple. Derrière chaque personne qu'on croise, il y a quelqu'un. Une vie, des souvenirs, des blessures, des espoirs. Alors aujourd'hui, avant de regarder peut-être son téléphone en marchant, avant de râler parce que le bus a 2 minutes de retard, peut-être qu'on peut, je dis bien qu'on peut, essayer de regarder autour de nous. Ouais, oui, mais on est comme tout le monde, hein. Parfois on est pris par le cours de la vie. On écoute tout de suite les Lovebugs avec Miracle et juste après ça sera Isia sous les pavés.

0: 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Il est 15h.
1: Pierre-Étienne Joie.
2: Dans l'affaire du député argovien au Grand Conseil, mis en examen pour des infractions sexuelles graves, le ministère public argovien ouvre une nouvelle enquête pénale à son encontre, à la suite d'une perquisition au domicile de cet ancien député UDC. Lors de la perquisition, les enquêteurs ont saisi de nouveaux supports de données. L'homme, qui est en détention préventive depuis 3 ans, est accusé d'avoir drogué et abusé sexuellement de plusieurs femmes, ainsi que d'une mineure. La livraison des systèmes de défense antiaérienne Patriot américains à la Suisse est retardée. En cause, l'échec des négociations entre Berne et Berlin. C'est l'Allemagne qui aurait dû livrer à la Suisse ces systèmes en provenance des États-Unis, mais ils ne correspondent pas à la configuration souhaitée par l'armée allemande. Les députés fribourgeois ont accepté un postulat interparti demandant d'examiner l'opportunité de créer un bureau cantonal pour promouvoir un usage responsable et éthique de l'intelligence artificielle. La démarche est soutenue par le Conseil d'État. Les enjeux concernent notamment la protection des données ou l'impact environnemental du numérique. Protestation sur Gaza. Le TF donne raison à la SSR. Le tribunal fédéral a annulé une décision de l'autorité indépendante d'examen des plaintes en matière de radio-télévision contre la télévision alémanique SRF. La couverture des manifestations pro-palestiniennes dans les universités américaines et suisses au printemps 2024 n'a pas violé le principe de pluralité. Le litige portait sur des reportages diffusés notamment dans le Tagesschau, 10 vor 10 et les Sternstunden. Première femme à la tête du gouvernement italien, Giorgia Meloni fait aujourd'hui un record de longévité à ce poste depuis la fin de la Seconde Guerre mondiale avec 1413 jours. Giorgia Meloni, 49 ans, dépasse ainsi Silvio Berlusconi sur la durée d'un seul gouvernement. Pour Giorgia Meloni, ce record lui permet de renforcer sa crédibilité pour lancer sa campagne électorale pour les législatives de 2027. Et le président argentin, Javier Milei, durcit, lui, le ton sur sa revendication des îles Malouines. Il annonce un projet de loi pour sanctionner tout projet pétrolier autour de l'archipel. L'annonce intervient 4 jours après que le président américain a dit qu'il n'excluait pas de revoir la position américaine de neutralité. Réponse de Londres, les Malouines sont britanniques et l'engagement du Royaume-Uni envers elles est absolu et inébranlable. Depuis la mi-juin, 540 000 hectares sont partis en fumée dans l'Union européenne à la suite de plus d'un million d'incendies. La saison a été jalonnée de records. Le total des surfaces calcinées sur cette période estivale est largement supérieur à la moyenne des 20 années précédentes. Il reste toutefois en dessous du record de 2025 où des incendies avaient alors consumé plus de 800 000 hectares. Des listeria ont été détectés dans l'environnement de production de la boucherie en gros Carnadis à Lausanne. La société spécialisée de la vente de viande et le service à la restauration, ainsi qu'aux collectivités, a immédiatement retiré les produits de la vente et ordonné leur rappel. Chez les personnes dont le système immunitaire est intact, une infection par la bactérie provoque le plus souvent des symptômes légers, voire aucun symptôme. La météo, il va faire chaud dès aujourd'hui et tout le week-end jusqu'à 31 ce vendredi avec un vent du sud-ouest. Pour samedi demain, des nuées, du soleil du Léman au Valais. Sur le nord du plateau et le Jura, de nombreux passages nuageux le matin, mais assez ensoleillé ensuite. 16 degrés le matin, 25 à 30 ensuite. Et pour dimanche, 14 le matin, 27 à 30 l'après-midi.
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0: Fayrouz Kairi.
4: Très bel après-midi à toutes et à tous. Aujourd'hui, une journée spéciale qui vous est présentée par Philippe Robin à l'occasion de l'anniversaire de Freddie Mercury. Et oui, Freddie Mercury est né le 5 septembre 1946, il aurait eu 80 ans. Et en mémoire du chanteur de Queen, eh bien, on vous propose une journée spéciale. Dans quelques minutes, on pourra découvrir un nouvel aspect de ce grand chanteur. Alors, aujourd'hui, participe Peter Freestone, qui a été l'assistant personnel de Freddie Mercury. Il y a aussi François-Olivier Doyon, qui est le bassiste du tribute band International Queen Extravaganza, Lords of Queen, un tribute band suisse de Queen. Il y aura aussi Thierry Besançon, qui est le chef de l'orchestre symphonique Bande-Son, qui jouera d'ailleurs le concert Queen Symphonique le 19 septembre au Victoria Hall à Genève. Il y aura aussi Julien Clerc, qui nous parlera de son admiration pour Queen. Donc rendez-vous dans quelques minutes avec Philippe Robin. Pour l'heure, on écoute Calogero, Aussi libre que moi.

0: Calogero, aussi libre que moi. Demain, Freddie Mercury aurait eu 80 ans. Et à cette occasion, une journée spéciale qui vous est présentée par Philippe Robin.
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2: Pour continuer ces rendez-vous autour de Queen aujourd'hui sur RTS Option Musique, on va parler peut-être de l'album qui a lancé la carrière de Queen, celui qui a eu du succès au milieu des années 70, c'était l'album A Night at the Opera, et sur cet album il y avait la chanson Bohemian Rhapsody. On a demandé à l'un des membres du groupe Lords of Queen de nous parler de ce disque. Lords of Queen est un tribute band de Queen, ils ont participé aujourd'hui au Freddie Days à Montreux et ils se penchent sur la question de cet album. A Night at the Opera.
3: Queen avait eu un premier succès sur l'album précédent, Sheer Heart Attack, avec une chanson qui s'appelle Killer Queen,
2: oui.
3: qui a été un relatif hit mondial.
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0: Et donc ça leur a ouvert des portes et des moyens notamment. Ils avaient pas un rond et ils se demandaient pourquoi. Et en fait, ils se sont aperçus que leur management se mettait tout dans les poches. Donc c'était une période charnière pour eux, avoir la possibilité de faire cet album et aussi de changer de management. Donc il y a eu des grosses tensions, un petit procès, enfin mais ça a quand même ouvert, ça nous a quand même permis de découvrir ce fantastique album. 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En fait, Freddy, il avait toujours voulu faire une parodie d'opéra, ce qu'il disait lui-même. Et puis, au fur et à mesure des années, il a assemblé effectivement plusieurs chansons pour devenir Bohemian Rhapsody. Les autres membres du groupe comprenaient pas forcément où ils voulaient en venir, en fait, parce que le processus d'enregistrement était très long. Et il leur disait, mais si vous faites ça, vous verrez à la fin, ça ira très bien. Et les autres membres du groupe comprenaient pas.
1: Il avait son truc dans sa tête, quoi.
0: Tout à fait. Il avait son objectif et sa chanson dans sa tête dès le début.
2: En fait, mais on entend précisément ce côté doux et rock dans cette chanson, où il passe de voix de poitrine en voix de tête. C'est ça qui est extraordinaire. C'est comme il arrive passer d'un son à l'autre.
3: Ils étaient trois chanteurs dans le groupe. Et en fait, sur quasiment tous leurs morceaux, ils sont trois chanteurs à chanter des chœurs à trois voix. Et à faire du multipiste et à enregistrer en fait des dizaines et des dizaines de voix. Ça fait un effet absolument incroyable où on a l'impression qu'on a un vrai chœur mix derrière nous qui nous chante. Ouais,
1: et c'est pour ça que sur scène, ça doit être difficile à reproduire.
3: Et avec trois voix sur scène, nous on est trois à chanter dans Lord of Queen, c'est pas facile. C'est pas facile, c'est un réel challenge. 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

1975, Queen avec l'album A Night at the Opera, et puis cette chanson qui a tiré tout l'album Bohemian Rhapsody. Un anniversaire à célébrer cette semaine, les 80 ans de Freddie Mercury, il est né un 5 septembre 1946. On continue à en parler bien sûr chaque heure, on a encore 3 rendez-vous pour vous, des révélations, des anecdotes et des chansons. Bien entendu, rendez-vous dans une heure.

le groupe Wham qui nous a fait rêver durant les années 80 avec George Michael et Andrew. C'était The Age of Heaven. On écoute tout de suite Amir avec toi en vous souhaitant une excellente après-midi.

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Le duo a sorti en juillet dernier ce morceau, c'était Opinard et Assiel. Alors Opinard, de son vrai nom, il s'appelle Frédéric Johan Opinard. C'est un artiste bordelais qui navigue un peu entre, on va dire, le R&B et puis la bossa nova. Et puis Assiel, c'est un artiste suisse qui est originaire de Renon. Alors lui, il mélange plutôt du rap, du chant, des sonorités un peu modernes. Et ça donne ce titre Revolver, très jolie collaboration. On écoute tout de suite MC Solar avec Sonaton.

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0: C'était MC Solar avec Sonaton. Elle nous susurre des mots doux tous les jours à 15h30. C'est Karine Delphini que l'on écoute.
1: Les mots bleus. Karine Delphini.
2: Un classique aujourd'hui, cet extra Léo Ferré, une chanson qui vient des Moody Blues. C'est en écoutant Night in White Satin que Léo Ferré s'est imaginé chanter quelque chose de sensuel, d'érotique. Le corps, le désir, la nuit, les sensations, le mouvement. Mais les Moody Blues, oui, il les a glissés dans sa chanson, un Moody Blues qui chante la nuit. C'est devenu un incontournable de son répertoire et il a bien choisi son année pour sortir ce morceau sensuel, 1969. C'est Jean-Michel Defay qui en a composé la musique. Il connaissait pas les Moody Blues, mais vu l'enthousiasme de Léo Ferré, il s'est mis à écouter en boucle le groupe anglais toute une nuit. Et au petit matin, eh ben, il avait en tête l'ambiance à poser sur cette nouvelle chanson. Et la musique a beaucoup plu à Léo Ferré, qui a sorti sa plus belle plume pour coucher les mots sur le papier. L'ivresse d'essence, c'est ce qu'il a voulu transmettre. Et grâce à cette chanson, eh bien, il a touché un autre public, plus jeune. Il conserve sa poésie, mais il est quand même assez loin de son répertoire habituel. Et dans cette chanson, il y a l'abandon, il y a la perte de contrôle, la fragilité du coup aussi. Mais quoi qu'il en soit, c'est extra. On sent le désir monter et se propager dans tout le corps au fur et à mesure de ce morceau. Léo Ferré ne parle pas que de sexualité, mais en fait aussi tout simplement de bonheur. Le bonheur infini. Une nuit qui prend des allures d'éternité. Oui, c'est extra.
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0: On s'est offert un classique de 1969, un moment où l'on découvrait Léo Ferré sous un autre jour, très sensuel, avec cette chanson, cet extra. C'était les meubles du jour.
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C'était Gabriels avec Angels and Queens, les anges et les reines. Ah bah, il parle de nous là, c'est clair. Juste avant les informations, on va écouter Chemtem et Fosse, Véronique Sanson, il y aura aussi Miley Cyrus avec Flowers. Et puis de l'autre côté de l'heure, à partir de 16h, c'est Tandem qui va s'installer avec Victoria Turian et Philippe Martin. On vous souhaite une excellente après-midi en leur compagnie.

0: 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Il est 16h.
1: Pierre-Étienne Joie.
2: Le mois de juillet s'est révélé favorable pour le secteur suisse de l'hôtellerie avec près de 5 millions de nuitées. Les visiteurs helvétiques ont gagné du terrain sur les touristes étrangers. En revanche, les établissements suisses ont subi une légère érosion de leur fréquentation depuis le début de l'année. Les autorités communales de Chipis en Valais ont fait le point sur les mouvements de la faille des FIOS. Les appareils de mesure indiquent une évolution sans avoir détecté d'accélération notable. Il est à noter une activité régulière et modérée au front du glissement avec une érosion régulière des matériaux par la navisance. Les mouvements se poursuivent de manière continue. La faille des FIOS dans le Val d'Anivier, longue de plus de 250 mètres, menaçait de s'effondrer en mai lorsqu'il avait été décidé de détruire un pont datant de 1880. Cette opération devait permettre de sécuriser un quartier de la commune particulièrement exposé. Une rupture de deux fils a été constatée sur la tapisserie de Bayeux après son transfert à Londres. Sans toutefois que l'état général de cette broderie du XIe siècle en soit altéré, a déclaré ce vendredi la ministre française de la Culture, Catherine Pégard. Mi-juillet, la tapisserie a traversé la Manche au cours d'un trajet à haut risque pour le chef-d'œuvre de près de 70 mètres de long. Elle a été acheminée au British Museum de Londres où elle doit être exposée au public à partir du 10 septembre dans le cadre d'un prêt historique décidé par le président français Emmanuel Macron. Le président ukrainien Volodymyr Zelensky a annoncé des sanctions et une enquête après une fusillade cette semaine entre des membres des services de sécurité et du renseignement militaire à Kiev. Un incident aux circonstances floues qui a exposé au grand jour leur rivalité. 12 individus impliqués dans la fusillade ont été officiellement désignés comme suspects. Le ministre tchèque des Affaires étrangères, Petr Masinka, est sous le feu des critiques après avoir été piégé par un faux journaliste lors d'un faux entretien. Dans la pièce, des militants avaient dissimulé des armes et une bombe factice. L'entretien réalisé le 21 août dans un lieu tenu secret a été organisé par le groupe de détectives qui se présente comme un collectif de journalistes enquêtant sur la désinformation. Le groupe a publié des images montrant Petr Masinka face à un homme portant une cagoule, des lunettes de soleil et un masque. Assis à une table équipée de micros, le ministre assure ne pas être tombé dans le piège et affirme avoir immédiatement reconnu l'intervieweur, un militant qui se faisait passer pour un journaliste. Il faudrait être sourd et aveugle pour ne pas l'avoir reconnu, a-t-il assuré. La semaine de la mobilité à Lausanne démarre lundi jusqu'au 13 septembre. Au programme de cette édition 2026, bourse au vélo, atelier de réparation vélo, silent disco mobile, visite du chantier de la place de l'Europe, atelier de signalétique et serrurerie ou encore les journées sans voiture dans 6 quartiers de la capitale vaudoise. La semaine de la mobilité a pour but d'encourager la population lausannoise à découvrir ou redécouvrir des espaces publics valorisant la mobilité active. La météo, bien ensoleillée et chaud, même en montagne, maximum 31 degrés, faible vent. Demain samedi, ensoleillé du Léman au Valais, sur le nord du plateau et du Jura. Nombreux passages nuageux le matin, puis assez ensoleillé l'après-midi, de 26 à 30 degrés, du nord au sud. Et puis dimanche, soleil avec des voiles nuageux en fin de journée, 27 à 30 degrés et une tendance à la bise.
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1: Mais qu'est-ce que vous faites là, Philippe?
2: Je suis chez moi là déjà. Vous, qu'est-ce que vous faites là? Vendredi, c'est ma maison, ça.
1: Si gentiment invité.
2: Comment allez-vous?
1: Mais en grande forme.
2: Ah, vous savez qu'il y a deux trucs absolument incroyables. Dès que je vois Harrison Ford, j'entends par exemple Indiana Jones ou Star Wars.
1: Ouais.
2: Et dès que je vois rentrer dans le studio, j'ai l'hymne de l'Eurovision dans la tronche. C'est incroyable.
1: Je n'ai rien à ajouter.
2: J'ai vu que cette team vous suit dans tout l'open space.
1: Mais écoutez,
2: vous avez une sorte de trompettiste qui vous accompagne partout.
1: Vous savez que j'ai des problèmes de mémoire. Pas dû à l'âge, mais dû aux hormones. Ce qui fait que j'essaie de retrouver le nom de ce merveilleux hymne.
2: Ah, ben, c'est l'hymne de l'Eurovision. Faisons ça un peu aujourd'hui.
1: Petit chat, il a un nom, le monsieur qui écrit.
2: Mais je ne sais pas.
1: Et alors, j'aimerais vous dire que j'ai lu.
2: Toquer, c'est pas
1: juste, avant de venir ici, j'ai lu quelque chose sur Olivia Ruiz. Olivia Ruiz, elle a dit: aimez-vous maintenant parce que après ce sera pire.
2: Ah bon?
1: Et vous savez de quoi elle parlait? De la périménopause.
2: Très bien.
1: Voilà, moi je suis dans la phase d'après, donc tout va bien.
2: On est ravis de commencer l'émission avec tous ces détails médicaux.
1: Voilà, c'est la vie.
2: Bienvenue
1: en même
2: dans Chez le Docteur, votre nouvelle émission.
1: J'adorerais, ce serait si beau.
2: Alors,
1: et vous allez bien, vous?
2: Mais je vais très bien, vous avez vu un peu?
1: Bon,
2: j'ai des moucherons entre les dents,
1: entends.
2: C'est à ça qu'on reconnaît un scooteriste heureux.
1: Oh mon Dieu, vous avez toujours des bonnes vannes en tout cas, hein,
2: toujours,
1: ça fait plaisir.
2: Alors aujourd'hui, c'est une spéciale Queen avec l'ami Philippe Robin qui sera avec nous toutes les heures.
1: Ça c'est cool. Hein.
2: Ouais, c'est les 8 ans.
1: 80 ans.
2: Ouais. Ouais.
1: De We Are The Champions.
2: 80 ou 8 ans.
1: Écoutez, c'est mon petit côté un petit peu, dis 80.
2: Votre
1: mais je peux dire 8 août si vous préférez.
2: C'est pas mal 8 août.
1: Nous aurons un peu stapé, ou bien
2: également un tube des années 2000. Le truc, c'est trop fort.
1: Un petit peu fort. Oh, mais je pense que vous êtes un peu sourd, car vous êtes un homme âgé désormais.
2: Trop sur la première, vous. Vous nous emmenez dans les années 2000 tout à l'heure. Et quoi donc?
1: Oui, exactement. Mais je vais pas tout vous dire parce que c'est quand même un tube. Enfin, c'est un truc. Ce qui est intéressant, c'est qu'en fait, c'est très groovy, c'est hyper entraînant, c'est Outkast, le titre Hey Ya.
2: Ah oui,
1: sauf
2: bien.
1: Que ça parle de trucs horribles.
2: C'est pas vrai.
1: Ouais.
2: Comme souvent d'ailleurs, dans les chansons qu'on croit gays.
1: Celles qu'on comprend en tout cas. Comme c'est en anglais.
2: Tous ceux qui parlent pas anglais ont cru qu'Hôtel California était une chanson redoutablement romantique.
1: Ça parle de quoi en fait?
2: D'un centre de désintoxication.
1: C'est vrai, c'est long, plus 6 minutes 30.
2: Exactement, mais c'était cool pour
1: en
2: parler.
1: C'est quand même un tout petit peu trop long.
2: On a quasiment tout dit, on jouera également un peu plus tard. Et puis alors c'est pas un cinéma feel good aujourd'hui, c'est une série. Vous connaissez Ted Lasso?
1: Non, mais j'ai hâte que vous m'en parliez.
2: Eh ben, je vous en parle tout à l'heure, c'est la saison 3 qui sort sur Apple TV. Et c'est vraiment une des meilleures séries comiques. Ça parle de sport, mais ça parle surtout d'amitié. De plein de choses, c'est vraiment extraordinaire et c'est une vanne aux 10 secondes.
1: D'accord, voilà. mais c'est pas du tout rien à voir avec les chevaux, le Texas et puis les shérifs.
2: Rien à voir. Rien
1: bon, moi je n'écouterai pas.
2: Vous êtes très premier degré, vous entendez l'asso et tout de suite. Bon, et quand on commence?
1: Avec Bobby Womack, quand même, pas dégueu, hein. 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

0: Bon, remettons les choses en ordre, s'il vous plaît. C'est Bob Dylan qui l'a écrite, cette chanson. Along the Watch Tower.
1: Vous avez contrôlé sur Wikipédia.
0: Ouais, j'ai contrôlé sur Wikipédia.
1: Bien.
0: C'est Jimi Hendrix qui l'a ultra popularisé dans les années 70.
1: Oui, je me rappelle une version où il crie très fort et très haut.
0: Refaites. On dirait un petit bébé qui chante du rock'n'roll.
1: Je sais pas ce qui s'est passé.
0: Ouais, c'est vrai, voilà. Il y a un petit bug. Et ben Bobby Womack qu'on vient d'entendre, il a ajouté du rhythm and blues et puis c'était rudement joli, hein. Il s'est réapproprié le morceau avec son style. Et c'est sorti le 8 juin 1973. Et vous savez qu'il y a un gars qui fait tout ça en même temps, c'est-à-dire faire des trucs fous à la guitare. Oui, je sais qu'il joue de la guitare secrètement. Raconter très bien les histoires de rock'n'roll.
1: C'est qui ?
0: Philip Robin.
1: Ah ben, j'en étais sûr.
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3: La musique de Queen peut se jouer de différentes manières et tous les groupes qui sont à Montreux cette semaine et qui jouent depuis hier et jusqu'à dimanche, des concerts l'après-midi et le soir, place du marché à Montreux le prouve, on peut aborder cette musique de différentes manières. Et même d'une manière classique, avec un grand orchestre. C'est exactement ce qui s'est passé mercredi soir à l'Auditorium Stravinsky pour un spectacle intitulé « Queen Symphony ». Vous avez peut-être manqué cette occasion d'aller écouter la musique de Queen sous un aspect classique avec un grand orchestre, mais je vous donne tout de suite une séance de rattrapage. Ça sera le 19 septembre au Victoria Hall à Genève. Sur scène, il y aura plus de 100 musiciens, 170 choristes. C'est vraiment un grand spectacle avec les musiques de Queen. Et Thierry Besançon, qui est le directeur musical de cette belle affaire, est en ligne avec nous pour nous expliquer de quoi il s'agit précisément.
4: Alors la Queen Symphony, c'est en fait une œuvre composée par Tolga Kashif, une symphonie gigantesque d'une heure pour grand orchestre et grand chœur, qui a été créée en 2002 à Londres, et puis après reprise en 2006 à Montreux. Alors c'est pas du tout une suite de tubes comme on pourrait imaginer avec des arrangements des chansons de Queen. C'est en fait une recomposition magistrale qui utilise les motifs, les mélodies et quelques lignes de basse de Queen, mais qui a été complètement symphonisée presque à la façon d'un Mahler ou quelque chose comme ça. Et c'est une œuvre vraiment magistrale.

0: Alors, reconnaît quand même les chansons.
1: Oui, alors en fait, Kashif s'est concentré sur une douzaine de chansons. Et puis, elles apparaissent sous différentes formes. Alors, des fois, on a le thème en entier qui nous fait très plaisir, fait tout à fait brillamment. Et puis, d'autres fois, c'est un espèce de petit kaléidoscope. Plus on va vers la fin de l'œuvre, plus les chansons se mélangent. Et il suffit qu'on entende deux, trois notes pour qu'on se dise « Ah, là, il y a cette chanson. » Puis juste après « Ah, puis là, c'est l'autre. » Et ça devient une espèce de panorama céleste absolument fou.
0: Il faut se laisser surprendre.
1: Oui, c'est ça. Voilà.

Vous avez reconnu le thème musical de ce grand succès de Queen, We Are The Champions. La musique de Queen interprétée ici par 170 choristes et 100 musiciens, c'est un spectacle intitulé Queen Symphony, un spectacle qui a été vu déjà mercredi soir à Montreux et qui sera joué le 19 septembre à Genève au Victoria Hall. La journée spéciale Queen continue, rendez-vous dans une heure.

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0: s'appelle Romano Bianchi.
1: Ça me fait penser au vin. Romane Conti.
0: Ah oui, peu, oui. Bah oui, j'en ai pas souvent bu. Vous, vraisemblablement, plus que moi. Moi, c'est la petite
1: que,
0: piquette.
1: Qu'est-ce que vous dites par là ? Je crois que je fais des
0: que
1: ponches
0: vous avez plus
1: avec
0: d'argent
1: du Petrus. Ou ça va pas à la tête.
0: Romano Bianchi, est-ce que vous voudriez savoir s'il
1: J'aimerais
0: est
1: bien.
0: Italien, s'il est tessinois ?
1: Moi, je pense qu'il est genevois.
0: Mais tellement. Il s'appelle Desius, de base.
1: Ah, comme Laurent Desius.
0: Comme Laurent,
1: peut-être
0: exactement.
1: De la parenté.
0: Peut-être. Ah ouais. Et son pseudonyme, il l'a choisi parce qu'il est un grand fan de Lucio Dalla. C'est le chanteur italien.
1: Évidemment. Il va en belle enseigne. Non, c'est lui qui chante ça.
0: Non. Je sais pas.
1: Ouais, je pense. Hein.
0: Vous me faites rire.
1: Très belle interprétation.
0: Bref, qu'est-ce qu'on a entendu ? J'ai gagné en profondeur. Prenez-en de la graine.
1: Très bien, on part sur la route
0: en
1: tout de suite.
0: Volontiers.
1: Il y a du boulot.
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1: Sur le contournement de Genève, tout d'abord, un véhicule en panne dans le tunnel de Vernier provoque un retard de 45 minutes à partir de du Grand Saconnet en direction de la France. Et puis, sur le contournement... Et puis on compte toujours jusqu'à 30 minutes de retard sur les tronçons suivants. Sur l'autoroute Genève-Lausanne entre Gland et Morges-Ouest en direction de Lausanne, dans la direction opposée entre Écublens et Morges-Est. Et sur les routes d'accès aux douanes du Col des Roches, de Valorbe et de Saint-Gingolf en direction de Bardonnay. Puis sur l'axe Genève-Ost, on annonce 3/4 d'heure d'attente au péage français du Mont-Blanc. Les infos en temps réel sur notre site, bien sûr, rts.ch/trafic. Vous vous moquez ?
0: Non, j'ai de la peine à lire.
1: Oui.
0: Voilà.
1: La peine à parler. J'ai la penteuse.
0: Oui, j'entends ça. Ouais. Il y a quelque chose qu'on a rudement oublié de faire.
1: Quoi,
0: c'est
1: donc
0: donner le numéro de notre WhatsApp où vous pouvez nous laisser des messages. Le 076 400 22 77. Figurez-vous que les auditeurs, eux, n'ont pas oublié. C'est le Tédéum de Charpentier, l'hymne de l'Eurovision, s'il vous plaît.

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1: Quelle que soit votre direction, soyez prudent si vous circulez sur l'autoroute Vevey-Martigny. On signale des piétons sur la chaussée entre Saint-Maurice et Martigny-Fuy.
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0: Ouais, dis-moi que tu regrettes. Ouais, dis-moi que tu regrettes.
1: Je regrette. Maë.
2: Qu'est-ce que vous regrettez?
1: Bah, elle a dit, dis-moi que tu regrettes.
2: Ce que vous avez dit.
1: Moi, j'obéis aux auditeurs. Aux auditeurs aussi. aux artistes. Non, j'ai pas de regrets. Ce que j'aimerais vous dire, c'est qu'elle est lausannoise, en fait, Maë. Mmh. Voilà. Et puis, ce titre, c'était Solo dans la fête. J'aime bien.
2: Feel good, ça vous dit?
1: Non.
2: Petite série, bah tant pis, trop tard.
3: L'instant feel good.
2: Faut que le jingle est parti, vous n'avez pas le choix. Bon, on va parler de Ted Lasso. Vous regardez un peu des séries ou pas du tout?
1: Vous m'avez déjà demandé.
2: Non, mais je vous demande.
1: Je regarde beaucoup de séries.
2: Vous regardez quoi, par exemple?
1: Je regarde beaucoup de Dr. House.
2: Ouf.
1: Que je regarde en boucle. Je trouve qu'il a beaucoup d'esprit.
2: Mon Dieu.
1: Il est drôle. C'est un lupus.
2: Ah, vous êtes dans les trucs un peu. Oui, bah, c'est toujours un lupus. Oui. Dans chaque épisode, il y a un lupus.
1: Et puis, non, mais je regarde le Mentaliste.
2: Le
1: voilà, dernièrement, j'ai regardé
2: cheveux,
1: The
2: Il a un lupus.
1: Oui, mais il est quand même drôle.
2: D'accord, vous n'êtes pas dans une vieille série 2000, quoi, en fait.
1: Ma foi, c'est. Bon. Écoutez, dans les trucs récents, Ted Lasso.
2: Très bien. Ted Lasso, c'est très très bien. Bien sûr. Cette saison dont je vais vous parler ce soir, c'est
1: incroyable.
2: La quatrième saison qui arrive sur Apple TV+. Alors, si vous ne connaissez pas le concept, c'est simple. C'est l'histoire d'un entraîneur de football, mais de football américain, qui arrive en Angleterre pour entraîner un vrai club de foot. Dans la première saison, en fait, il est engagé par la directrice et la patronne du club pour justement couler le club qui appartient à son mari. Vous voyez le truc? Vengeance, vengeance.
1: Aïe, aïe, aïe.
2: Et du coup, ça va malheureusement pour elle très très bien se passer, puisqu'il est super optimiste et franchement, c'est une série géniale. Les trois premières saisons sont géniales, c'est un peu le pitch avec des personnages assez incroyables. Trois premières saisons comme ça, et à la fin de la saison 3, Ted Lasso repart aux États-Unis pour s'occuper de son fils. Et là, on est super triste quand même, parce qu'on a vécu avec toute l'équipe de foot ses aventures, ses péripéties, des trucs. Vous, ça vous plairait, parce qu'il y a le coach qui est complètement, mais
1: Barry,
2: allumé. Je pense qu'il, ouais, je pense qu'il vous plairait bien. Et dans la saison 4, Ted revient pour cette fois-ci entraîner une équipe de filles, l'équipe féminine de Richmond. Et là, autre équipe, mais même problème, vous voyez, avec, donc, je vous propose la bande-annonce tout de suite, et puis
1: c'est
2: après.
1: C'est un moustachu, là.
2: Mais
1: ah ouais, c'est le
2: génial,
1: petit moustachu.
2: Franchement, elle est absolument incroyable, cette série.
1: Vous savez, quand vous avez dit Ted revient, et je pensais à Ted Robert.
2: Oui, mais
1: voilà,
2: il revient
1: pas. Voilà, je visualise.
2: Après de revenir. On écoute la bande-annonce tout de suite.
4: Bon retour parmi nous, Ted.
5: Merci, monsieur.
4: Dommage qu'on vous file une équipe de gonzesses.
5: Branleur.
4: Oh, sois le bienvenu. Je suis content de te revoir.
5: Moi aussi.
6: Football!
5: Mais le football, c'est la vie.
7: Non, la vie, c'est tellement plus que le football.
5: Ça sonne pas aussi bien, mais c'est vrai.
2: Voilà, saison 4 de Ted Lasso, il y a 10 épisodes comme les 3 premières saisons. Franchement, c'est génial. Regardez.
1: Mais oui, ça me donne envie.
2: Vous allez, c'est un peu sont ceux qu'on fait Shrinking, la série. Vous vous rappelez Shrinking? Avec Harrison Ford, l'histoire du psy.
1: Ah oui, le psy, ouais.
2: Exactement.
1: Ouais.
2: Donc
1: ouais,
2: c'est vraiment du tout, tout bon. Et la bande son est signée notamment par Ed Sheeran.
1: Mais non.
2: Ben oui, on l'écoute maintenant.
1: Oh, bah avec grand plaisir.
2: Ça s'appelle la Beautiful Game. Ted Lasso, à voir sur les plateformes et notamment
1: faites
2: sur Apple TV+. J'en ai fait à l'époque.
1: Mais
2: quand
1: du
2: j'étais
1: football
2: jeune.
1: Américain.
2: Maintenant, je suis plus que. Ah oh, non. Trop dangereux.
1: C'est hyper violent.
2: Je fais du basket.
1: Football
2: c'est très bon basket.
1: Oh, mais moi aussi,
2: mais
1: je fais du basket.
2: Tout à l'heure.
1: Allez, d'accord.
2: Voilà.

0: Feel Love.
1: C'est pas votre reprise préférée, moi, elle dit tout à l'heure.
0: Non.
1: Bon, c'est vrai que l'original est tellement incroyable.
0: Donna, c'est Donna.
1: C'est
0: Donna Summer.
1: Oui, mais qui a été.
0: Ah, peut-être.
1: Produit ça. Hein.
0: Vous connaissez les producteurs. Moi, je connais les interprètes.
1: Non, mais Céron, c'est plus qu'un producteur. Okay. C'est une légende, Céron.
0: Bon, si vous le dites. C'est que je me suis perdue dans. 076-400-22-77, on reçoit tout un tas de messages et des messages formidables.
1: Une canne à pêche. Des fois, Victoria sort de l'émission, du coup, je. Un coup de canne à pêche et je la ramène.
0: Vous sortez de votre corps assez régulièrement. Voilà. Pour aller où? Eh bien, ça ne nous regarde pas.
1: Ben voilà.
0: Dans vos nombreuses vies.
1: J'irai à Ibiza, Esvedra.
0: Ibiza, ouais.
1: C'est un rocher tellurique en plus.
0: Oh, ouais. Ah, bah oui, c'est ça. Vous avez un petit côté mystique?
1: Oui. Mystic River.
0: N'importe quoi, j'adore ce film. Bref, c'est une émission de TDA, je pense. Il y a Christine qui nous a laissé un message fort sympathique, comme d'habitude, Christine d'Irlande. Alors, bonjour Philippe. Non, elle a dit bonjour Victoria et Philippe.
1: Oui, bonjour.
0: Ça, j'aime. Christine, elle est formidable. Le scooter heureux avec des moucherons entre les dents, elle est bonne celle-là. Vous voyez qu'il y a quelqu'un qui écoute vos blagues et qui en rigole.
1: Bon.
0: Justement, elle disait qu'elle pensait qu'on allait bien rigoler. Grâce à moi. Surtout grâce à vous. Voilà, parler du tango de la ménopause de Michel Bernier. Bref, tout ça. Pour dire que nos auditeurs.
1: C'est une vraie chanson, alors c'était pas une blague. Michel Bernier a vraiment chanté.
0: Michel Bernier a chanté, ouais, c'est vrai qu'elle n'est pas seulement comédienne. Alors, il y a, sur la ménopause, il y a aussi Anne Sylvestre qui a fait des choses assez phénoménales. Phéroménales, j'avais envie de dire. C'est pas drôle,
1: non ? Quand on fait de la télé, que vous annoncez les pubs, par exemple, vous dites on se retrouve après la ménopause avec la suite de votre programme, vous dites ça, mais...
0: J'aimerais juste... Allez, faisons une émission ensemble, juste pour pouvoir dire ça.
1: Je me réjouis.
0: Non, bah voilà. Sinon, eh bien oui, on a été corrigés, mais gentiment.
1: Oui, pour l'hymne de l'Eurovision, vous avez raison. Alors qui est le Bavarois qui a composé cette hymne ?
0: C'est Charpentier. Je n'ai fait que dire ça pendant une semaine à Vienne en mai dernier avec mon collègue Nicolas Tanner. J'ai passé mon temps à dire ça et paf, tout à coup il y a la ménopause qui passe et on se souvient plus que c'est Charpentier.
1: C'est comme ça. Je vous donnerai mes oméga 3, ils sont très très bien.
0: C'est vrai ?
1: Oui, Charline.
0: Très bien. En tout cas, ce qu'on aimerait vous dire, c'est que vous avez envie de... Ça, c'est vraiment... On vous aime bien. On peut pas dire on vous aime.

0: Comme quoi, il y a toujours de l'espoir, même quand on se fait larguer puis qu'on veut.
1: Vous aussi, vous avez les yeux verts.
0: S'écraser au volant d'une Chrysler. Vous connaissez l'histoire de cette
1: oui,
0: chanson?
1: Oui, bah, j'ai écouté.
0: Ouais,
1: hein.
0: Ouais, magnifique. Ouais. Et il finit par tomber amoureux de l'infirmière
1: mais oui.
0: qui a voulu sauver la vie.
1: C'est pas beau, étonnant. Quand même. Mais parce qu'elle a les yeux verts. Mais
0: exactement. Mythique chanson d'Alain Souchon. Dis donc, c'est pas facile à prononcer tout ça. C'est un bon exercice
1: mythique
0: de diction.
1: Mythique Souchon d'Alain Chanson.
0: Voilà, les chaussettes sèches de l'archiduchesse. En tout cas, j'espère que vous n'avez pas la même destinée que ce brave Jim en écoutant l'infotrafic de Victoria.
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1: Des retards d'un quart d'heure à une demi-heure sont à signaler sur les tronçons suivants sur l'autoroute Genève-Lausanne. Entre Gland et Morges-Ouest en direction de Lausanne, dans la direction opposée entre Écublanc et Saint-Pré, sur le contournement de Lausanne entre Villars-Sainte-Croix et le tunnel de Belmont en direction de Vevey, et sur les tronçons qui mènent aux douanes du col des Roches, de Valorbe, de Saint-Gingolph et de Bardonnay. Également sur l'axe Genève-Aoste, l'attente au péage français du tunnel du Mont-Blanc a augmenté à 1 heure, figurez-vous. Sur la 2 Lucerne-Chiasso, les colonnes s'étirent sur 7 km entre Erstfeld et l'entrée nord du tunnel du Gothard, soit 1 heure et quart d'attente en direction du Tessin. Et puis voilà. Davantage d'informations concernant les perturbations pendulaires sur le site rts.ch/traffic. Oh, toute mon adolescence!
0: Vous vous rendez compte? On avait
1: trop
0: la balade de Jim,
1: mourir.
0: L'infotrafic avec des bouchons partout, et là on a Too Young to Die. C'est peut-être un signe.
1: Vous faites quoi comme signe? Enfin, comme lien?
0: La route. Trop
1: la
0: jeune
1: vie,
0: pour mourir.
1: La mort.
0: James Dean.
1: Écoutez cette basse.
0: Oui.

0: Bye.
1: Oh, j'adore votre accent.
2: Eh oui. Speak English very well.
1: Yes, exactly. And we'll be back juste après quelques
2: In
1: informations.
2: A few moments.
1: Vous êtes bien sur RTS Option Music.
2: It's
1: il est
2: time.
1: 17h.
3: Pierre-Étienne Joie.
4: Le procès très attendu de 6 membres de l'organisation d'extrême droite Junge Tat s'est ouvert à Zurich. Les accusés comparaissent notamment pour discrimination et incitation à la haine. Plus d'une centaine de manifestants de mouvements anti-nazis et pro-LGBT se sont massés devant l'entrée du tribunal, agitant des banderoles clamant « Zurich bleibt nazifrei », autrement dit « Zurich sans nazis ». Les deux leaders du groupuscule les ont, quant à eux, harangués en déployant des pancartes avec le slogan « Familie statt Gender Ideologie ». La famille plutôt que l'idéologie de genre. En 2022, les membres de ce groupuscule d'extrême droite avaient notamment perturbé le service religieux de la Pride de Zurich. Les 5 prévenus du procès de l'éboulement mortel survenu en 2017 au-dessus de Bondeau dans les Grisons sont acquittés. Ils étaient accusés d'homicide par négligence. La Cour a souligné qu'il n'existe aucune preuve que des indices clairs laissaient présager une importante catastrophe naturelle dans les semaines qui ont précédé le grave éboulement. De plus, les accusés n'ont pas agi avec négligence en ne bouclant pas les chemins de randonnée dans la zone de danger. Selon le tribunal, 8 randonneurs avaient perdu la vie dans l'éboulement. À 38 ans, la conseillère aux États, Joanna Gapani, ne briguera pas un troisième mandat lors des élections fédérales de 2027. La PLR fribourgeoise veut retourner sur le marché du travail sans toutefois écarter un retour en politique. Sa succession est ouverte alors que les élections cantonales se profilent. L'annonce de la Bulloise est tombée hier soir à Fribourg lors d'une assemblée des délégués du PLR Fribourg. Au Conseil des États, Joanna Gapani est membre de la Commission des Finances, de la Commission de la Sécurité sociale et de la Sécurité publique et de la Commission de la Science, de l'Éducation et de la Culture. Le Danemark, la Grèce, l'Autriche, l'Allemagne et les Pays-Bas ont annoncé leur intention d'envoyer dans un pays tiers des migrants déboutés de l'asile. Ils veulent négocier un accord avec un pays en dehors de l'Union européenne autour du 1er janvier prochain. Les 5 pays espèrent un accord de principe avec un pays partenaire situé en dehors de l'Union pour l'installation d'un hub de retour. Aucune mention du pays pressenti n'a été faite. Pour l'instant, l'Ouganda et surtout le Rwanda sont considérés comme des destinations possibles. Volkswagen veut supprimer jusqu'à 100 000 emplois dans le monde d'ici 2030. C'est plus d'un poste sur 6. Les syndicats allemands respirent. Aucune usine ne ferme pour l'instant. Ce soulagement ne cache pas un malaise. Le modèle automobile allemand est au bord de l'asphyxie. En évitant les licenciements secs et les fermetures d'usines, la direction a acheté la paix sociale à court terme. Mais à moyen terme, c'est une débâcle qui s'annonce. Les marques chinoises débarquent en force en Europe. La raffinerie de pétrole de Cressier dans le canton de Neuchâtel a dû suspendre temporairement sa production cette semaine afin de remédier à un problème technique. L'approvisionnement de la Suisse en produits pétroliers reste assuré, annonce l'Office fédéral pour l'approvisionnement économique du pays. La raffinerie de Cressier devrait être encore hors service la semaine prochaine. Elle couvre un peu plus de 30% des besoins de la Suisse en produits pétroliers. Météo, ce soir et cette nuit, ciel d'abord dégagé avant l'arrivée de quelques passages nuageux. Demain samedi sera bien ensoleillé, du Léman au Valais, sur le nord du plateau et du Jura, ainsi que dans les Préalpes, en partie ensoleillé, avec des nuages parfois denses, 26 à 30 degrés, du nord au sud. Dimanche, soleil encore et une tendance à la bise.
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0: Victoria Turian et Philippe Martin.
1: Exact. Sur notre tandem électrique, bien sûr. C'est-à-dire que j'aime l'effort, mais je le pratique peu.
2: Ah oui, ça me convient absolument.
1: Ouais, je vois ça, je vois ça.
2: Hein. Ben ouais, vous avez vu, j'en fous pas une.
1: Bah écoutez, hein, c'est une testale machin là.
2: Et figurez-vous qu'on reçoit plein de messages.
1: Qu'est-ce qu'on
2: j'arrive
1: reçoit
2: plus à suivre.
1: Ah, bah c'est plutôt une bonne nouvelle.
2: Salut les loufoques de Pion Musique.
1: Qu'est-ce qu'on nous dit? Taisez-vous et mettez-nous du Queen. Rappelez mais, Philippe Robin.
2: Figurez-vous que ça arrive dans quelques instants.
1: Oui, hein, bah, ouais, bah, oui. 80 ans de
2: We are the champion.
1: Costume de Freddie Mercury aujourd'hui. Et on aura cette journée spéciale préparée par Philippe Robin. Si vous avez raté ce qui s'est passé depuis ce matin, vous pouvez réécouter ça sur Play RTS.
2: Vous parlez tellement vite que vous avez dit Philippe Rhin.
1: J'ai
2: au lieu
1: dit
2: de Philippe Robin.
1: Robin.
2: Vous parlez des fois trop vite.
1: Robin.
2: Vous avez mangé le hub. Alors que on a reçu ce message depuis les bouchons de la région zurichoise. Ah. Alors ça c'est bon quand même. Donc c'est ce monsieur qui nous appelait loufoque.
1: Oui,
2: ça fait un moment que je ne vous ai écrit. Il est quand même un peu difficile de vous mettre dans mon oreille en même temps que mes cours du soir.
1: Ah bah
2: c'est
1: oui.
2: Chou. Je trouverai bien un moment. Et toujours là pour vous proposer du métal. Ah voilà, oui c'est
1: qu'est-ce
2: ça.
1: Qu'est-ce qu'il nous propose ?
2: Alors lui c'est Ultra Vomi. Ultra Vomi, c'est excellent à part ça. Qui joue demain soir d'ailleurs au Chant du Gros.
1: Ah
2: figurez-vous.
1: Oui, c'est juste, ouais. Qui a commencé, qui a ouvert hier d'ailleurs.
2: Oui, exactement. Alors je n'ai pas de titre à proposer car ils n'ont pas fait de reprise particulière sur l'amour, nous dit ce monsieur zurichois. J'aurai en revanche dans ma besace One Night in Tokyo de Beast in Black. On va écouter un petit coup avant quand même. Hein. Le Jardin des Larmes avec Zaz en duo avec Till Lindemann ou encore Over the Hills and Far Away.
1: Eh ben, dites donc, bonne sélection.
2: Gary Moore,
1: hein. Bonne sélection.
2: Gary Moore, merci ouais. beaucoup. Dis
1: lequel
2: donc,
1: de Gary Moore, le Parisian Walkaway?
2: Oui, justement. Alors, attendez, je crois bien qu'il dit. Qu'est-ce qu'il dit? La reprise de Nightwish.
1: Ah, d'accord.
2: Ça, bah, écoutez, ce serait pas mal, hein.
1: On va essayer de retrouver
2: Gary Moore,
1: ces petites
2: c'est un
1: choses.
2: Peu nos années. Hein.
1: Exactement. On va essayer de retrouver toutes ces petites
2: Philippe.
1: Choses. Bon, tout à l'heure, nous. Qu'est-ce qui se passe?
2: Mais c'est quoi ce boxon, dis donc?
1: Ah, bah, voilà.
2: Mais c'est Stiletto, grand corps malade.
1: Ah, j'ai eu peur.
2: Le prochain rêve.
1: Ah, oui.
2: Il sera avec ou sans vous.
1: Peut-être que j'enlève mes moufles, hein, de façon. Ma technique, c'est plus simple.
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0: Le prochain rêve, c'est quoi votre prochain rêve, Victoria Turian?
1: Ce serait de faire un duo avec Stiletto. J'aimerais parce que je pense que c'est une fille bien. Elle fait des duos, j'ai adoré son duo avec Ben Mazué par exemple. Mmh. Voilà.
0: Qui est aussi un mec bien d'ailleurs.
1: Ah oui.
0: Moi, mon prochain rêve, ouais, c'est d'écouter Philippe Robin nous parler de Queen.
1: Allez.
0: Rêve exaucé maintenant.
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3: C'est déjà l'avant-dernier rendez-vous en ce qui concerne notre journée spéciale Queen sur RTS Option Musique. Et on va évoquer ce qui s'est passé après la disparition de Freddie Mercury au sein du groupe. Freddie Mercury, on vous le rappelle, est décédé en novembre 1991. Il y a encore eu un album posthume en 1995 avec la voix de Freddie Mercury sur les chansons. L'album s'appelait Made in Heaven. Et puis ensuite, en 2008, longtemps après, en 2008, Queen, composé de Brian May et de Roger Taylor, le guitariste et le batteur, Queen a invité Paul Rogers, un chanteur anglais très populaire depuis la fin des années 60, à les rejoindre pour sortir un album intitulé The Cosmos Rocks. À cette occasion, la RTS avait pu faire une interview avec Brian May pour l'émission Radio Paradiso. Voici ce que Brian May disait à propos de cette composition de Queen avec Paul Rogers. Et on se demandait aussi à l'époque si les fans de Queen allaient considérer que cet album, Cosmos Rocks, était un album de Queen finalement.
4: Yeah, it's not something that I get involved in because I don't think there is... I don't even know what the question means really. Basically, it's just musicians.
5: Je ne me sens pas partie prenante de ce débat. Je ne sais même pas ce que cette question signifie. Cet album, c'est juste des musiciens qui se réunissent pour faire de la musique ensemble. Le nom qu'on colle dessus n'est pas terriblement important, sauf qu'il faut une étiquette à laquelle le public puisse s'identifier. On s'est demandé si on devait s'appeler Green Onions, on pouvait le faire parce qu'il s'agit vraiment d'un nouveau groupe. J'ai l'impression qu'il s'agit d'un nouveau groupe, mais avec des échos de notre passé. Et si on ne mettait pas de nom connu sur la pochette, beaucoup de gens auraient de la peine à nous trouver. Les journalistes, eux, sauraient qui nous sommes, mais l'homme de la rue n'a pas le temps de se demander « Ah, mais en fait, c'est Queen ».
4: Things are the same as they always were in many ways. You know, I feel that Freddie's very much with us. You know, it might sound strange.
5: Cela dit, beaucoup de choses n'ont pas changé. Freddie est toujours avec nous. Cela peut sembler étrange, mais il n'est jamais très loin de nous. Comme nous avons travaillé tellement étroitement ensemble pendant si longtemps, on ne doit pas faire beaucoup d'efforts pour imaginer quelle serait sa réaction à tel ou tel morceau. Mais nous ne ressentons plus de tristesse morbide à son égard. Il y a des moments où, oui, nous sommes très tristes. Lorsqu'on perd un parent, un membre de sa famille, on souffre. Mais après quelques temps, on ressent aussi une grande joie, une certaine paix, parce qu'on a partagé tellement de choses avec lui et qu'on a eu une vie formidable. Nos sentiments envers Freddie sont très positifs et nous aident beaucoup.

C'est une chanson de Queen que vous venez d'entendre. Alors évidemment, il est difficile d'identifier Queen avec des chansons en studio interprétées par un autre chanteur que Freddie Mercury. Mais en 2008, c'était le cas avec Paul Rodgers qui accompagnait Brian May et Roger Taylor. Cet album, The Cosmos Rocks, n'a pas été un immense succès. Made in Heaven, par exemple, s'est vendu à plus de 10 millions d'exemplaires. Cosmos Rocks, l'album suivant, a seulement 400 000 exemplaires. Donc l'aventure n'a pas perduré. Et Queen, on le rappelle, est parti aussi en tournée avec un autre chanteur, Adam Lambert. Mais là, il y a eu uniquement des enregistrements sur scène, des enregistrements en concert. Prochain rendez-vous dans une heure. Prochain et dernier rendez-vous où nous évoquerons avec Peter Freestone les derniers jours de Freddie Mercury à Londres.

0: Meghan Trainor.
1: J'adore.
0: Vous connaissez son frère, Home, bien connu d'ailleurs.
1: Home Trainor.
0: Très pratique pour perdre du poids.
1: Je sais pas. Non,
0: Home Trainor.
1: Oh là là. C'est vraiment la sportive
0: en
1: moi.
0: Pour vous expliquer les blagues. Pourtant, j'essaie de faire simple. Je simplifie
1: c'était
0: au maximum.
1: Un petit peu trop
0: depuis
1: simple.
0: C'était peut-être trop simple, effectivement. Allez, la machine a remonté le temps.
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1: Il y a des chansons qui mettent tout le monde d'accord dès les trois premières secondes.

0: la plus courte du monde.
1: Mais non. 1, 2, 3. Et puis ce fameux My Baby Don't Mess Around, nous sommes en 2003. C'est André 3000. Oui, c'est comme ça que se fait appeler André Lauren Benjamin, moitié du duo des Américains de Outkast. Ces deux-là redonnent carrément la pêche au deuxième millénaire. C'est peu de le dire parce que sans se rendre compte, Outkast vient de fabriquer l'un des morceaux les plus irrésistibles de ces années-là. Et ce qui est fou, c'est que même si Hey Ya donne envie de danser, donne envie de taper dans ses mains, de secouer tout ce qu'on peut secouer, shake it, shake, shake, shake, shake it like a Polaroid picture, et bien derrière ce beau bordello se cache une chanson, ma foi, beaucoup moins joyeuse qu'elle n'en a l'air. Oui. Parce qu'André 3000 parle en réalité d'un couple qui ne fonctionne plus, deux personnes qui restent ensemble.
0: Victoria,
1: par
0: habitude. Pourquoi m'as-tu trompée avec Kevin ?
1: Philippe !
0: Mon cousin,
1: parce
0: Kevin.
1: Que tu étais avec Jennifer. Parce que partir, ça fait peur. Parce qu'on nous a appris que l'amour, ça devait durer toute la vie. Et au milieu de cette musique euphorique, il glisse même cette question assez questionnante. Pourquoi sommes-nous si persuadés que l'amour doit forcément être éternel ? C'est peut-être là tout le génie de André et de Heya. Nous faire danser sur le doute de l'amour. Dois-je continuer à lui écrire ? Cette chronique finira-t-elle un jour ? Philippe me fera-t-il son imitation qui me fait tellement rigoler que je laisse toujours une petite goutte dans ma culotte. Toutes ces questions, Outkast les a compilées dans une petite machine extrêmement bien pensée. De la pop, du funk, du rock, un soupçon de soul, des chœurs. Et cette énergie qui semble ne jamais vouloir retomber. Comme ce tapis qui finalement le fut. Feu, l'amour. Allez, virez-moi donc Becky et Ridge. Ah oui, non, ça on l'a déjà fait.
0: Oui.
1: Et puis, il y a ce clip devenu culte, inspiré notamment de l'arrivée des Beatles à la télévision américaine. André 3000, qui est tellement mignon, il joue à lui seul tous les membres d'un groupe imaginaire devant une foule de jeunes femmes complètement hystériques. Voilà.
0: Comment vous annoncez André 3000 en anglais ?
1: André 3000.
0: Parce que vous dites, comme ceux qui ne savent pas l'anglais, ils disent c'est André 3000.
1: André 3000, un phénomène. Comme André d'ailleurs, puis qui continue toujours à explorer les genres. Et le type est plutôt éclectique. Figurez-vous qu'il vient de sortir un album de flûte ambiante.
0: Ça. Mais oui, j'ai entendu parler de ce truc.
1: C'est hallucinant, hein. Et de jazz expérimental. Je pense que je vous en parlerai peut-être une autre fois. Comme quoi, on ne doit pas s'ennuyer avec Dédé, moi je vous dis. 1, 2, 3.

0: musique est bonne, elle est forcément dans Tandem et sur RTS Option Musique avec JJG, que vous aurez reconnu.
1: Jean-Jacques Goldman.
0: Bravo.
1: Ah, ton abréviation alors. Incroyable.
0: C'est la fin de la semaine. C'est en hommage à l'option Chindon.
1: Ça c'est pour option Chindon.
0: Exactement.
1: C'est dommage, vous auriez pu faire le jingle. 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
0: Mais
1: ça.
0: Ouais. Hein, et puis ce sera quoi ? Il y a du cajou, il y a quoi dans l'air ?
1: Non, ça sera un petit blind test, mais ça sera chouette. On va bien rigoler.
0: D'accord. Vous êtes sûr de ça ?
1: Je suis complètement certain.
0: Ok, très bien.
1: Ouais. Oh,
0: Billy Bird. Je me rappelle de tout. C'est magnifique.
1: C'est bien, oui, la mémoire revient.
0: Ouais.
1: Efficace quand même, ces oméga 3.

0: Ça y est.
1: Yes.
0: On va jouer à un blind test avec bonsoir Roger.
2: Bonsoir.
0: Comment allez-vous, Roger ?
2: Très bien, et vous ?
0: Très bien, merci.
3: C'est pas un ni oui ni non. Hein, développer, il n'y a pas de souci. Vous allez bien ? Tout à fait.
0: Ça dépeut. Vous appelez d'où ?
2: Vous
0: appelez
2: d'où, Roger ?
0: Oui, c'est ça, exactement.
2: De Bulle.
0: Bulle. La ville la plus légère de Suisse.
3: Très drôle.
0: Bon, très bien. Bon, alors vous allez jouer.
3: Ça dépend parce que le nom est léger, mais ce qu'on y mange l'est moins.
0: Faut pas les défendre.
3: Crème double.
0: C'est
3: et tout.
0: Si bon. J'adore Bulle.
2: Voilà, faut pas cumuler.
0: Oui, c'est ça. Puis arrêtez de parler comme ça des gruyériens, hein, parce que.
3: Oui. Hein. C'est ce qu'on dit des gruyériens. Hein. On dit qu'ils sont d'abord gruyériens, après suisses et après fribourgeois. C'est juste.
2: Ils sont surtout gruyériens, c'est vrai.
3: Voilà.
0: Vous voyez ? Qu'est-ce que je vous avais dit, Philippe ? Taisez-vous. Bon, ben vous êtes prêts. Alors vous allez gagner.
3: Ouais.
0: Vous la sentez comme ça, Roger, non ? Vous allez jouer contre...
2: absolument.
0: Ouais, très bien. Vous allez jouer contre Bernard.
3: Bonsoir, Bernard.
4: Bonsoir.
3: Comment allez-vous, Bernard ?
4: Ben, ça va très bien.
3: Vous êtes pas avec Bianca ?
4: Moi,
3: pas du tout.
4: J'aime bien les gruyères.
3: Ça va. Vous avez un petit accent valaisan, je me trompe.
4: Voilà.
3: Vous êtes
4: mais j'aime bien les gruyères.
3: Ah bon, bah, écoutez.
4: Où j'habite, oui. À Saviez.
3: Saviez ! Merveilleux. Faites quoi dans la vie ?
4: Alors, je suis retraité.
3: Très bien. Et avant, vous aviez un travail, quand même.
4: Oui, toute ma vie, j'étais représentant.
3: Très bien.
0: Toute ma vie, j'étais hôtesse de l'air.
3: Toute ma vie, j'y arrivais. Oui.
4: D'ailleurs, c'est à peu près ça.
0: Bon, ben, Bernard, vous êtes prêt ? Vous êtes bon blind test, hein, j'imagine.
3: Ouais.
4: Ah, non, je suis nul.
3: Ben, écoutez,
4: non, sérieusement,
3: je vous explique. Aujourd'hui...
4: J'ai la peine, le tiroir derrière, le disque dur derrière la tête. Souvent, je connais, mais il a de la peine à ressortir.
0: Je comprends. Alors,
3: écoutez bien, aujourd'hui, c'est la journée mondiale, ce 5 septembre, journée internationale de la charité.
0: Ah,
3: c'est pour ça que je fais l'émission d'ailleurs avec Victoria Turion aujourd'hui. Son élan d'altruisme. Donc
0: on vous a fait. L'altruisme dans l'altruisme. Voilà.
3: On vous a fait.
4: J'ai pas compris l'allusion.
3: Alors, on vous a fait un blind test charité. Ce sont que des chansons, en fait, où il y a eu un don de soi. Vous voyez ce que je veux dire. Donc, en principe, c'est des choses hyper connues. Donc, je vous joue le début de l'intro, le début de la chanson. Si vous trouvez, vous criez votre prénom si la réponse est bonne.
5: Oui.
3: Si la réponse est pas bonne, le petit buzzer et c'est Victoria qui compte les points. Ça marche, maître.
4: Mais vous voulez quoi, là ?
3: Ben, vous nous direz le groupe. Vous nous direz le groupe ou le nom de la chanson, ce que vous voulez. Ça marche.
4: Ok, d'accord.
3: Alors, concentration, Roger.
0: Bernard, Roger, c'est parti, on est gaz.
3: Vous allez voir, c'est facile.
0: Oh. Je l'ai.
3: Facile.
0: Ta-da-da.
3: Chanson caritative.
4: Mon Dieu, monté.
3: Voilà.
4: En plus, je sais ce que c'est.
3: Mais évidemment.
0: Oui, vous allez trouver.
3: Évidemment.
0: Roger, concentrez-vous.
4: Oui, je réfléchis aussi.
3: Lionel Richie.
4: Mon Dieu.
3: Je vous donne un indice.
0: Il y a Michael.
3: Il y a un pays et un continent. Donc le pays. Ouais, alors le continent c'est l'Afrique, c'est juste.
0: Ouais.
3: Puis le pays.
4: Namibie.
0: Il a dit quoi ?
3: La Namibie. Non. C'était un pays pour l'Afrique.
0: Un pays pour l'Afrique. Non, c'est pas Johnny Clegg.
3: Non.
0: Et puis le titre, c'est Nous sommes le monde.
3: Ouais.
0: Vous voyez ?
4: Ah, We are the world.
0: Oui,
3: we are the world. Oui.
0: Qui c'est qui l'a dit ?
3: Bah, allez, bonne réponse.
0: C'est Michael.
4: Bravo,
0: ouais. We are the children.
3: Donc la réponse c'était USA for Africa. Vous voyez, un pays pour un continent.
0: Bon. C'est Bernard ou c'est Roger?
3: Attendez.
0: Mais j'ai l'impression d'être...
3: Parlez tous en même temps, là, les amis. Qu'est-ce qui se passe? On n'est pas infrarouge, du calme.
4: C'est un vrai infrarouge, c'est un bon exemple.
3: On dirait que c'est un débat dans forum, là, les amis. Bon, alors attention, ça nous fait donc 1-0 pour qui, Victoria?
0: Mais je ne sais pas.
3: Eh ben, c'est pas grave. 1-0 pour Roger. Deuxième extrait. On a tous un jour eu ce moment de magie. Croiser ce héros, malgré lui, qui va sauver une vie. Un mot, un sourire. Ça pourrait être le nom du groupe.
0: Ça pourrait être
3: chanteur
0: les ténors.
3: D'opéra. Voilà, exactement.
0: Les ténors, ou bien.
3: Chanteur, on dit.
0: Ou bien les altis.
3: Voilà, ça commence par so.
0: Ça finit par no.
3: So.
2: Soprano.
3: Soprano!
2: Oui. Oui. Même on n'est même pas aidé. On n'est même pas aidé.
0: On n'a même pas aidé.
3: Non, mais attendez. Les
0: c'est
3: amis.
0: Roger ou c'est Bernard qui a eu la bonne réponse?
4: Non, c'est Roger. C'est Roger.
0: C'est nouveau Roger.
4: Vous êtes. Oui, c'est Roger. Ouais.
0: Allez.
4: Mais vous êtes des coquins parce qu'en fait, nous déconcentrons entre deux.
3: D'accord, ok. On sait quoi. Non, mais ça marche.
0: Ça marche. On va vous laisser. Hein.
3: Je suis pas venu ici pour me faire engueuler, moi. Hein.
0: Il est susceptible.
4: C'est le meilleur rapport qu'il y a, d'ailleurs.
3: Alors, écoutez le dernier. Le dernier. On
0: allez.
3: Y va.
0: Allez, Bernard.
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2: Oh, sans idéologie. Bon,
0: mon Dieu.
2: Coluche, Bernard.
0: Oui, Coluche, mais...
4: Vous demandez ça, ou bien, quand même.
2: C'est Coluche qui l'a fait, Bernard.
3: Mais le groupe, c'est
4: oui,
3: les...
4: Je sais que c'est Coluche.
3: Le groupe, c'est les...
0: Les enfoirés du cœur, c'était rebaptisé par Roger et Bernard. Bon, mais moi, je ne comprends plus rien. Roger a 2 points et puis Bernard a 1 point.
3: Ben, écoutez, Bernard, on va vous souhaiter un bon week-end quand même.
4: Mais en fait, Coluche, c'est quand même un personnage exceptionnel.
0: Ben oui, tout à fait.
4: Il y en a plus depuis, il en faudrait quelques-uns quand même.
3: C'est vrai.
0: Il y en a point comme nous.
4: J'ai
0: cru que vous alliez chanter.
4: L'amélioration sur cette planète. Enfin, ouais, bref.
3: Vous avez bien raison.
0: Mais merci pour votre bonne humeur.
3: Ouais. On vous remercie.
4: Ouais, mais je suis jamais au trône.
3: Bon.
4: Merci beaucoup.
3: Bon retour à Savièse, mon Bernard.
0: Mais de même.
3: À bientôt,
0: Bernard. Merci pour la joie.
4: Et à Roger aussi.
3: Ben oui.
0: Mais oui, bah Roger, il a gagné. Faut partir, Bernard.
2: Merci Bernard.
3: C'est l'apéro à Savièse, dis donc.
0: Oh, bon. Bah dis donc.
3: Alors, donc.
0: Mais Roger, vous êtes content, quoi? Ou bien?
2: Et sans aide en plus.
0: Oui, sans les mains, exactement.
3: Sans aide, pas comme Zorro.
0: Reprenez vos esprits.
3: Alors, Roger.
0: Vous allez tourner la roulette.
3: Vous nous dites top et puis un stop après, quand vous voulez.
2: D'accord. Alors, on dit un top.
3: C'est parti. Qu'est-ce qu'il était long ce jeu? J'ai l'impression que c'est déjà lundi.
0: Vous dites, allez, stop. Mais qu'est-ce que c'est?
3: Dites-moi. Eh ben, c'est des places de cinéma valables dans tous les cinémas de Suisse. Vous allez au cinéma?
2: Oui, parfois, oui.
3: Eh ben voilà,
0: trop
3: comme ça,
0: bien.
3: Vous pourrez aller voir peut-être l'Odyssée avec Matt Damon et superbe casting.

0: Alors, il y avait tout à l'heure Christophe Maé, parce qu'on vient de loin. On a eu les Travis également.
1: Parce qu'on sait jamais.
0: Travis, je l'ai fait avec l'accent.
1: Vous l'aviez super bien fait, sauf que c'est pas parce qu'on vient de loin, c'est parce qu'on sait jamais.
0: Parce qu'on sait jamais. C'est juste, vous avez raison, j'ai confondu avec...
1: Corneille.
0: Exactement. Et puis à l'instant, c'était l'ACNA sur RTS Option Musique avec Tsunami.
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1: Des retards allant jusqu'à une demi-heure sont observés sur les tronçons suivants. Sur le tour de Genève-Lausanne, entre Rolles et Morges-Ouest en direction de Lausanne, dans la direction opposée entre Crissier et Saint-Pré, et sur les routes d'accès aux douanes de Valorbe et de Bardonnay. Sur l'axe Genève-Aoste également, on annonce 3 quarts d'heure d'attente au péage français du tunnel du Mont-Blanc. Sur la 2 Lucerne-Chiasso, les colonnes s'étirent sur 5 km entre Amsteg et l'entrée nord du tunnel du Gothard, soit 3 quarts d'heure d'attente en direction du Tessin. Retrouvez le reste des perturbations du trafic pendulaire sur le site rts.ch/traffic.

0: Alors, c'est pas du tout ce qu'on devait envoyer,
1: c'est
0: mais
1: pas
0: par
1: grave,
0: contre,
1: c'est très mignon.
0: Mais oui, c'est joli.
1: Vous dire qu'on sera là juste après les informations.
0: Exactement.
1: Et que vous êtes bien sur RTS Option Musique, il est 18h.
2: Pierre-Étienne Joie.
3: Le Belge Wout van Aert a remporté la 13e étape du Tour d'Espagne à Lora en Andalousie. L'Espagnol Enric Mas a conservé le maillot rouge de leader. Demain samedi, la 14e étape propose une nouvelle arrivée en côte, 12 km à 7% de déclivité au sommet de Sierra de la Pandera. 9 jours après la crue catastrophique dans l'Himalaya, le miracle a eu lieu. 2 ouvriers népalais ont été sortis vivants d'un tunnel du nord du Népal, où les besoins d'aide pour les rescapés deviennent urgents. Les 2 népalais ont été évacués en hélicoptère vers Katmandou, où ils ont été hospitalisés en bonne santé, selon le ministère de l'Énergie. Selon l'autorité népalaise, plus de 900 employés et ouvriers des sites hydroélectriques en service ou en construction sont toujours portés manquants. Selon le dernier bilan, toujours provisoire, la crue dévastatrice de la semaine dernière a fait au moins 1318 morts et 5614 disparus respectivement, dont des centaines de ressortissants étrangers. Dénué de preuves, subjectif, bâclé, la presse marocaine étrille ce vendredi le rapport de la police espagnole qui a pointé la permissivité des forces marocaines lors de l'afflux soudain de dizaines de milliers de migrants dans l'enclave de Ceuta fin juillet. Ce texte qui a fuité dans la presse met dans l'embarras l'exécutif espagnol qui a toujours exonéré le royaume. Le premier ministre Pedro Sanchez a de nouveau assuré n'avoir aucune preuve de l'implication du Maroc dans l'arrivée des migrants. Le Danemark, la Grèce, l'Autriche, l'Allemagne et les Pays-Bas ont annoncé leur intention d'envoyer dans un pays tiers des migrants déboutés de l'asile. Ils veulent négocier un accord avec un pays en dehors de l'Union européenne autour du 1er janvier. Les 5 pays espèrent un accord de principe avec un pays partenaire situé en dehors de l'Union pour l'installation d'un hub de retour. Aucune mention du pays pressenti n'a été faite. Pour l'instant, l'Ouganda et surtout le Rwanda sont considérés comme des destinations possibles. Le paquet suisse Union européenne passe, lui, clairement la rampe au sein de la commission de politique extérieure du Conseil des États. Il soutient, par contre, de justesse la clause de l'immigration. Cette taxe imposée principalement aux employeurs permettrait de protéger la main-d'œuvre indigène. Le Conseil des États va empoigner le paquet lors de la session d'automne. À la suite d'une perquisition au domicile de l'ancien député UDC au Grand Conseil argovien Patrick Fry, le ministère public argovien a ouvert une nouvelle enquête pénale à son encontre. En détention préventive depuis 3 ans, l'homme âgé de 57 ans est accusé d'infractions sexuelles graves. Après la mise en accusation, de nouveaux indices concernant d'éventuels éléments de preuve ont apparu. Lors de la perquisition, les enquêteurs ont saisi de nouveaux supports de données. Le ministère public argovien requiert l'emprisonnement à perpétuité. À Genève, les autorités livrent leurs premières conclusions sur les interventions de la police après la manifestation OG7. La mise en place du dispositif de fixation temporaire, soit la NAS, était licite, au moins jusqu'à sa fermeture hermétique à exactement 21h29. Selon le département des institutions et du numérique, ce dispositif ne constituait pas une privation de liberté. Il s'agissait d'une mesure de maintien de l'ordre, le moyen le moins coercitif pour rétablir la sécurité et l'ordre public et prévenir des atteintes graves aux personnes ou aux biens. L'instruction complète n'est pas achevée. Le cinéaste français Tony Gatliffe, chantre de la culture gitane, est décédé à 77 ans. Il était l'auteur d'une 20aine de films, dont Gaggio d'Ilo. Le réalisateur est mort à Arles alors qu'il travaillait sur un projet de film historique. Sa famille lui souhaite l'Atchodrome, une expression tzigane qui signifie bonne route. L'Atchodrome est aussi le titre de l'un de ses films emblématiques. Et puis la météo, du beau temps pour ce week-end.
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1: Bah alors, heureux.
0: Toujours. Surtout qu'on va découvrir le nouveau Rolling Stone tout à l'heure.
1: Mais oui, c'est surprenant. Ils sont quand même surprenants, ouais. Ces types-là.
0: Qu'on va clôturer aussi notre journée spéciale Queen avec Philippe Robin dans un instant. Et tout de suite,
1: The Mamas and the Papas, California Dreaming.

0: Marine Kaltenbacher et Philippe Martin.
1: Ah ben non, mais vous n'êtes pas Marine Kaltenbacher.
2: Alors vraiment, bravo Philippe. J'essaie d'imiter, alors elle a une très jolie voix. Je pourrais essayer de chanter, mais je ne chanterai même pas aussi bien qu'elle.
1: Non, c'est bien Victoria Turian qui est en face de moi.
2: J'ai même pas sa tignasse, une tignasse de lionne.
1: Avec ses couettes. Mémorable. Ma chère Victoria, est-ce que nous avons des messages sur 076 422
2: 737? Figurez-vous que j'étais en train de vérifier cette affaire et que j'ai envie de vous dire que oui, nous avons un message. En tout cas, mais il est vilain.
1: Pourtant, on a fait simple, on a eu 4 fois 0.
2: Vous savez que celui qui nous traitait de loufoque tout à l'heure.
1: Oui.
2: Que j'ai traité de Zurichois. Ouais. Eh ben, pas du tout.
1: Ah.
2: Il est en transit dans la région zurichoise. Je ne suis pas zurichois pour autant. Pardon.
1: C'est bien Zurich, moi j'adore.
2: Il est chaudefonnier, plutôt, qui est revenu sur ses terres neuchâteloises après avoir vécu un moment au Noirmont. Tous des petits coins tellement mignons.
1: Ouais.
2: Et puis Chindon.
1: Chindon, on y sera à la foire de Chindon, c'est dimanche.
2: On a de la visite.
1: Vous savez ce que c'est le programme
2: entre
1: 11h
2: et midi? Bah, je peux vous dire qu'il y a du cochon.
1: Il y a une course au cochon avec Sébastien Pache et son nœud pape. Ça va être très très bien. J'espère qu'il mettra des godasses pas trop dommages et qu'il viendra pas avec ses mocassins à gland.
2: Il y aura des blagues à la con, évidemment, puisqu'il y a Edith qui est là.
1: Edith Mathé sera là également.
2: Et puis, il y a plein de trucs. Jessana.
1: Franchement,
2: Jessana est un spectacle à elle toute seule.
1: Exactement.
2: Elle peut faire toute l'heure. Non seulement elle chante divinement, mais en plus de tout, elle est drôle. Elle a beaucoup d'humour, elle a un franc-parler qui fait du bien.
1: Donc si vous êtes du côté de Chindon, c'est un événement. Hein,
2: c'est près de Reconvilliers, c'est
1: oui,
2: ça?
1: Oui, exactement, c'est à Reconvilliers, tout à fait. Ben, venez nous faire un petit coucou, ça sera samedi en fin de matinée. Et tout ça en direct sur RTS Option Musique.
2: Entre 11h et midi, puisque moi je suis là juste avant et puis après, juste après. Voilà.
1: Boulevard désert, tout de suite, c'est pas si facile. Être une femme libérée, non, ça n'a rien à voir avec la sauce. Et puis juste après, c'est notre ami Philippe Robin.
2: Pour fêter les 80 ans de l'album We Are The Champions.

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1: Dernier rendez-vous pour cette journée spéciale Queen aujourd'hui sur RTS Option Musique. Avec l'information qui est tombée le 24 novembre 1991, c'était un dimanche et l'on apprenait la mort de Freddie Mercury qui avait communiqué la veille qu'il souffrait du sida. Jusque-là, il n'y avait aucune annonce officielle. Beaucoup de gens le supposaient, évidemment. La presse anglaise avait sorti l'information depuis pas mal de temps, mais l'artiste lui-même n'avait pas communiqué sur ce sujet. Donc ça a été fait le samedi 23. Et on a appris son décès le lendemain, le dimanche 24. Peter Freestone, l'assistant personnel de Freddie Mercury depuis la fin des années 70, était présent ce jour-là dans la maison du chanteur à Londres. Il y avait aussi d'autres personnes autour de lui. J'ai pu parler avec Peter Freestone à propos de ce dernier jour et voici ce qu'il nous a raconté.
2: The thing is, once Freddie knew he was ill, he was started on tablets and things. Joe Fanelli and myself, we were there and we, you know, we had the schedule. We knew what he had to take, when he had to take it.
3: Quand Freddie est tombé malade, il a fallu l'accompagner dans son traitement. Joe Fanelli et moi, nous étions là en permanence pour l'aider à prendre les bons médicaments au bon moment.
2: He used to talk to his doctors all the time and they were telling him about, you know, new drugs were being tested to see if they could help.
3: Il échangeait beaucoup avec ses médecins. Ceux-ci lui proposaient d'essayer des traitements nouveaux. Freddie leur disait, je sais qu'il est trop tard pour moi, mais utilisez-les sur moi et peut-être que vous en tirerez des expériences qui pourront aider d'autres personnes ensuite.
2: Use them on me. If you get some information out of it that will help other people, then do it, you know. On the last day, Mary arrived and left because she had a young boy to look after.
3: Le dernier jour, Mary Austin est venue. Et puis, elle a dû repartir pour s'occuper de son jeune fils. Il y avait ses amis proches, Terry Giddens, Joe Fanelli et moi.
2: And the doctor arrived at about 8 o'clock in the morning because Freddie had gone into a coma at about 5:30.
3: Et puis, le docteur est arrivé vers 8 heures car Freddie était tombé dans le coma à 5h30 du matin. On est resté près de lui toute la journée.
2: Brian did come in the last week, and in fact, Roger called to say he was coming over.
3: Brian May était venu durant la semaine, et Roger Taylor a appelé depuis sa voiture pour dire qu'il allait venir le soir même.
2: To see Freddie on the Sunday evening, but it was already too late.
3: Mais c'était déjà trop tard.

0: Heaven for Everyone.
1: Oui.
0: Les belles chansons. Vous aurez aussi droit au paradis, vous savez, Philippe.
1: J'espère.
0: Même si vous êtes vilain en rantaine.
1: Avec toutes les bêtises que j'ai faites.
0: Pardon.
1: Donc c'était la fin de notre journée spéciale Freddie Mercury.
0: C'est les 80 ans de Freddie Mercury et pas les 80 ans de l'album We Are The Champions. Mais qu'est-ce que vous racontez?
1: C'est vous qui dites des bêtises.
0: Oui, mais à coup le pain.
1: Bon, c'est pas grave.
0: Je suis désolée.
1: Vous êtes trompée de Wikipédia.
0: Je me suis trompée de...
1: Vous êtes allée sur Dark Web chercher des...
0: Enfin, vous allez être calmée.
1: Fake news. Vérifiez vos sources. Donc cette journée spéciale qui a mis à l'honneur donc Freddie Mercury tout au long de cette journée.
0: On peut la réécouter.
1: Eh bien, on peut la réécouter sur Play RTS et je vous la recommande chaudement parce que alors franchement, il y avait tout. Voilà, il y avait tout dans cette journée. Merci à Philippe Robin de nous avoir fait vibrer tout au long de cette journée au son de Freddie Mercury et des Queen évidemment. Après, vous nous parlez de quoi tout à l'heure? Oui, j'ai fini. Oui.
0: C'était hyper long, quel tunnel.
1: Mais franchement, vous savez quoi? Je me suis dit tout pareil.
0: Vous-même, vous vous êtes ennuyé. Ça vous arrive parfois de parler. Voilà. Puis... Mais moi aussi, j'ai ça parfois.
1: J'ai une petite, un petit démon là sur ma qui dit parle encore. Et l'autre qui me disait tais-toi, Mélanie.
0: Ouais. Allez, le mien vient aussi de dire tais-toi et mets de la musique. Okay. Dotan, let you go. Allez, je vous laisse partir.
1: Non, mais...

0: vivais sans mon frère.
1: Moi non plus. Je n'aurais rien fait sans mes frères. C'est que j'en ai quatre.
2: C'est vrai?
1: Ouais.
2: Oh bah t'es une grande famille.
1: Bah oui, Joseph Kamel. Vous écoutez jamais rien non. de ce que je vous raconte.
2: Non, je m'intéresse pas aux autres.
1: Mais par contre, vous aimez ça la route.
2: Oui.
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2: Avec une demi-heure de retard sur les tronçons suivants cette fin d'après-midi sur l'autoroute Genève-Lausanne entre Gland et Morges-Ouest en direction de Lausanne, dans la direction opposée entre Crissier et Rolle et puis entre Coppet et le Vengeron, ainsi que sur le contournement de Genève entre Mérin et Bardonnay. Puis sur l'axe Genève-Aoste, on annonce 45 minutes d'attente au péage français du tunnel du Mont-Blanc. Et enfin, direction Chiasso, c'est un bouchon de 4 km qui persiste entre Amsteg et l'entrée nord du tunnel du Gothard, soit jusqu'à 45 minutes d'attente en direction du Tessin. Pour le ferroutage, on annonce une heure d'attente à la gare de chargement de Kandersteg sur la ligne du Lutschberg. Qu'y a-t-il de si drôle?
1: C'est une belle voix quand même, hein, entre Tessin et ferroutage. Mais c'est oui. Une belle voix. Hein.
2: Ferroutage.
1: T'aurais pas de la radio. Ferroutage.
2: Ferroutage.
1: Tessin.
2: Bon, alors la nouveauté de ce soir, la
1: plus
2: dernière de cette semaine.
1: Plus de 60 ans de carrière, mais vous imaginez pas. Les Rolling Stones savent toujours aussi bien parler de ce qui fait battre le cœur. Oui, ça aurait pu aussi. Non. Oui, quoique. Oui, mais 60 ans quand même. Et en fait, il parle d'amour, toujours ouais. encore, avec ouais. ce titre. Jealous Lover. Mick Jagger, là, s'amuse encore une fois avec la jalousie amoureuse, mais sur quelque chose de plutôt groovy,
2: plus, hein,
1: ouais, sensuel.
2: Moi, j'ai cru que c'est Bruno Mars.
1: Un brin hystérique.
2: Note.
1: Oui, ça c'est vrai, il y a quelque chose ouais. de Bruno Mars, ouais. Mais quelque part entre le rock, la soul, le blues, le groove. Et ça le fait, ils sont hallucinants, ces rockers. Dans rocker, il y a le mot cœur.
2: Comment vous l'avez trouvé,
1: vous l'aviez pas senti venir, celle-là. Le petit truc en plus, quand même, au niveau du clip. Il s'offre les stars du moment.
2: Ah.
1: Et si je vous dis Anya Taylor-Joy. Ah, bah, ça se voit. Non seulement ça s'est entendu que vous ne saviez pas, mais en plus ça se voit.
2: Vous parlez de stars, moi j'attendais un truc fou.
1: Bah oui,
2: Beyoncé,
1: mais
2: Bruno Mars.
1: C'est la merveilleuse héroïne du jeu de la dame.
2: Ah oui, d'accord.
1: Avec ses
2: oui,
1: grands
2: qui
1: yeux.
2: A joué dans The Gorge aussi, bien sûr.
1: The Gorge,
2: vous l'avez vu?
1: Non, pas du tout. Bon, je suis fatiguée, pardon,
2: oui,
1: je m'excuse.
2: Vraiment, oui.
1: Oui, donc voilà, le jeu de la dame et Charles Melton, révélé dans Riverdale. Ça, je ne connais pas.
2: Bien, bah, ouais. Okay.
1: Vous avez vu Riverdale?
2: Non.
1: Voilà. En tout cas, tous les deux, la vidéo, le clip est assez joli. Ils sont dans une espèce de motel. Ils sont en train de se chercher un peu comme ça, entre la danse, entre la dispute, d'un désir de corps à corps. Une histoire d'amour où on ne sait plus très bien si on s'attire ou si on se repousse. Et on a envie de l'écouter maintenant. Et de se taire. Jealous Lover de Rolling Stones.

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1: Cinto. Ou Julienne de son vrai nom. Si vous le croisez dans la rue, vous verrez un type normal, celui qu'il dit, et vous serez peut-être étonné de savoir qu'il fait de la musique. Tout ce côté créatif qu'il développe avec Cinto est très différent de sa formation initiale. Un bachelor en sciences économiques. Il grandit dans le canton de Zurich, à Egg, d'une maman norvégienne avec qui il ne parle que norvégien, qu'il biberonne aux Beatles et aux Kings of Convenience, et d'un papa suisse qui aime les guitares. Julian est né le 8 février 2000, c'est donc un Verseau. Il a eu une phase où l'astrologie avait un peu de sens pour lui. Et selon lui, les Verseaux sont parfois considérés comme des gens pas très sympas, on vous laissera juger, mais surtout comme des gens qui peuvent développer des obsessions pour certains intérêts spécifiques.
2: Parfois, je suis très passionné par ce que je fais. J'ai beaucoup étudié le symbole du phénix, qui est le titre de mon EP.
1: Ces derniers mois, au moment d'enregistrer son album, Julian a passé des heures à surfer de page en page mythologique sur Wikipédia afin d'affiner le concept d'un projet qui naît, qui meurt et qui renaît de ses cendres. Cinto, c'est le nom d'artiste que Julian a choisi pendant le confinement, le nom d'un bar dans lequel le Julian étudiant passait pas mal de temps. Et Cinto, c'est un nom qui s'est avéré porter plusieurs significations.
2: Cinto signifie « je sens », mais aussi « j'entends », et c'est ce que je veux faire avec ma musique.
1: À la base, Cinto, c'était une version de Julian en plus cool, selon ses propres mots. Mais avec le temps, Cinto n'a plus envie que ce soit un personnage. Une version plus proche du vrai Julian, plus authentique, voire plus vulnérable. Cinto joue de plusieurs instruments et surtout est très inspiré par des producteurs comme Tom Misch, qu'il voit pour la première fois sur scène en 2019 au Montreux Jazz. Et c'est la révélation. Faire de la musique avec les sons qu'il aime en créant de A à Z tout un univers. C'est ce qu'on peut entendre sur le titre choisi par le projet Radar, Walk. Une chanson qu'il compose à la bibliothèque pendant qu'il révise son bachelor. La première phrase vient naturellement de la situation qu'est en train de vivre Julian. J'ai pas d'argent, j'ai pas de temps. Deux phrases qui lui viennent en tête, qu'il enregistre sur son téléphone dans ses notes audio avant de rentrer dans sa chambre et d'enregistrer tout ça sur son studio. Le résultat, c'est une chanson funky qui donne envie de danser, une chanson que Cinto qualifie lui-même d'arrogante, qui donne cette sensation de planer au-dessus de ses problèmes, comme s'il n'avait pas vraiment d'importance. Marcher sur le trottoir, écraser tous les obstacles au lieu de se laisser encoubler et créer ainsi son propre

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1: C'est à Cento avec Walk pour le radar RTS.
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0: C'est mon imitation que j'ai adoré. Oui, je... Non, oui, mais il faut de la reverb. Vous avez vu?
1: Figurez-vous que j'en avais parlé en fait avec lui.
0: Ah oui? Ah, attendez, j'enlève la reverb.
1: Non, c'est mieux avec la reverb. Là.
0: Nous sommes ici pour. La fatigue.
1: Julien Doré qui était là hier soir.
0: Comment ça se dit la fatigue? Il était où? Il était là.
1: Il était là. Il était au Champ du Gros.
0: Ah.
1: Il était là-bas hier soir. Et pas vous, vraisemblablement.
0: Ben
1: est-ce que vous l'avez déjà vu en concert à part ça, Julien Doré? Oh, c'est assez extraordinaire. Il est très généreux.
0: Est-ce que c'est mieux que Pierre Demar?
1: J'ai jamais vu Pierre Demar.
0: Moi non plus.
1: Non, mais ce qui est très fou et très beau avec Julien, avec qui j'ai une relation particulièrement, bref, n'importe
0: quoi.
1: Figurez-vous
0: qu'il
1: est... On sait que vous
0: avez fait l'interview de Julien Doré.
1: Oui, mais on ne s'est jamais vu. On s'est que entendu.
0: Ah, c'était pendant le Covid.
1: Pas du tout.
0: D'accord.
1: Il pouvait juste pas partir, mais c'est vrai qu'on a eu un petit crush comme ça. Artistique, bien sûr. Et il est très généreux et il est très drôle et il fait plein de mises en scène. Il arrive avec des trucs bizarres sur scène. Il est ultra créatif. Mmh. C'est un gars qui vient. Ça vous intéresse ce que je vous dis? Non, mais vous, mes chers auditeurs, vous auriez dû voir la tronche de Martin. Non, mais genre. J'ai remarqué que vous en fichiez. C'est pas grave. Je parle aux auditeurs finalement.
0: Oui,
1: ce soir, il y a Hélène Segarra au Champ du Gros. Et puis il y a Marine.
0: Ah, mais notre Marine.
1: Elle
0: oui.
1: est passée. Elle est passée à 17h30.
0: Oh zut, quel dommage. Bon, on va poursuivre si vous êtes d'accord. Avant de se quitter déjà dans 20 minutes, même si vous n'êtes pas d'accord, c'est moi qui décide, c'est moi qui suis aux commandes. Avec, vous savez que cette chanson a dû être retirée de L'amour est dans le pré, du générique de L'amour est dans le pré,
1: c'est
0: vous savez
1: vrai.
0: Ça. Bah oui, parce que James Blunt a râlé.
1: Non, c'est vrai.
0: Bah, il avait marre d'être associé avec des purineuses du Vercors, quand
1: pourtant...
0: même. Mais c'est vrai, c'est vrai. Mais... Vous connaissez l'autre nom de L'amour est dans le pré?
1: J'ai hâte de l'entendre.
0: C'est moi, moche et méchant.
1: Oh, j'adore, c'est chiant. Elle est de vous?
0: Elle est pas de moi.
1: Oh, dommage. Voilà. Vous ne faites que citer les autres.
0: C'est
1: cela
0: ça.
1: Dit, c'est un talent.
0: C'est vrai. Oh, c'est vrai.
1: Vous croyez qu'il est à Zermatt?
0: Aucune idée. Je sais qu'il est à Ibiza.
1: Il est souvent à Zermatt aussi, James.
0: Plus à Verbier, quoi.
1: Non, à Verbier, ouais, voilà. Merde. Zut, flûte, crotte, caca.

0: C'est mignon ça, c'était
1: mais oui.
0: Cocoon avec Elisa RK. et puis juste avant nous avions James Blunt avec Your Beautiful.
1: Titre c'était Baby. Est-ce que vous aimez quand je vous parle comme
0: pas
1: ça?
0: Pas toutes les infos routes comme ça.
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3: Il faut compter jusqu'à une demi-heure de retard sur les tronçons suivants. Sur l'autoroute Genève-Lausanne entre Gland et Morges-Ouest en direction de Lausanne, dans la direction opposée entre Crissier et Rolles, puis entre Coppet et Le Vengeon, et sur le contournement de Genève entre Mérin et Bardonnay. Sur l'axe Genève à Ost également, on annonce 3 quarts d'heure d'attente au péage français du tunnel du Mont-Blanc. Sur la 2, Lucerne-Chiasso, un bouchon de 4 km persiste entre Amsteig et l'entrée nord du tunnel du Gothard, soit jusqu'à 3 quarts d'heure d'attente en direction du Tessin. Concernant le ferroutage, on annonce une heure d'attente à la gare de chargement de Kandersteg sur la ligne du Leutschberg, mais c'est interminable. Il faut compter jusqu'à une demi-heure de retard sur les tronçons suivants. Sur l'autoroute. Mais je suis recommencée.
0: Il est temps, Victoria, vous n'allez pas faire deux fois le trafic. Je crois qu'il est temps que vous alliez vous reposer un petit peu.
1: Et nous
0: avec, d'ailleurs.
1: Mais oui.
0: Alors, suite de la soirée, c'est ce qu'il y a après. Si je vous dis
1: après.
0: Température, thermomètre, Joe Herba, vous me dites.
1: Oh là là. La fièvre.
0: Bien sûr.
1: Fever.
0: Demain, Philippe Robin vous sort des plumes. Et puis, dimanche.
1: Je serai là demain aussi à
0: 10h. Ah, Dr. Feelgood, c'est vous la doctoresse?
1: Non, d'abord, je suis à 10h. De 10h à 13h.
0: C'est vous qui faites l'infirmière allemande.
1: Je fais l'infirmière allemande.
0: Feelgood.
1: Oui, et ensuite, je suis la doctoresse Feelgood. Feelgood entre 16h et 19h.
0: Exactement. Et puis, je voulais vous dire aussi que vous avez rendez-vous avec Option Chandon, Sébastien Pache et.
1: Edith Maté.
0: Exactement.
1: À 11h dimanche matin avec comme invité spécial Jessana, ça va être de la bombe, moi je vous dis.
0: En direct de Reconvilliers. Et puis, est-ce qu'on dit un petit mot quand même sur Cassien Bray qui reçoit le guitariste de Feu Chatterton dimanche soir?
1: Pas dégueu, dis donc.
0: Pas mal, hein.
1: Une vie en vinyle.
0: Exactement.
1: Ah bah oui. 20h-21h.
0: Arthur et Sébastien, ils seront deux pour le Une vie en vinyle. Et puis, n'oubliez pas aussi d'aller réécouter si vous êtes fan de Queen cette magnifique journée que vous a préparé Philippe Robin aux petits oignons.
1: Mais ouais.
0: Voilà.
1: Est-ce un plaisir?
0: Alors
1: on doit se dire au revoir.
0: Ouais, on doit se dire au revoir.
1: Ok.
0: Plusieurs possibilités.
1: Ouais.
0: À choix.
1: À Camille.
0: Un petit Camille IMB,
1: oui.
0: Ça vous dit,
1: carrément, ouais.
0: Allons-y. Plastique. Parce que le plastique, c'est...
1: Fantastique.
0: Bon week-end, Victoria.
1: Vous allez faire quoi après?
0: Je vais vous ramener avec votre chemise qui s'attache dans le dos sur votre petite chaise.
1: Vous me ramenez?
0: On va faire votre piqûre, votre petite soupe, et vous allez dormir jusqu'à mercredi prochain.
1: Oh, la chance.

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1: Très belle soirée avec de l'autre côté des informations Joe Herba pour un nouvel épisode de La Fièvre. L'actu tout de suite, 19h.
2: Vincent Stecline.
3: C'était un verdict très attendu ce matin. Le tribunal régional de Maloya dans les Grisons a acquitté les 5 prévenus dans le procès de l'éboulement mortel de Bondo qui avait emporté 8 randonneurs. Sur le banc des accusés figurait notamment l'ancienne présidente de Bregalia, Anna Giacometti. Elle a été acquittée. Un jugement qui posait la question de la prévisibilité des catastrophes naturelles. Pour le parquet, le procès a permis de lancer un signal sur les mesures à prendre en amont dans ce genre de circonstances, comme celle d'un plan d'urgence, plan qui avait fait défaut dans le cas de Bondo. La grotte du glacier du Rhône, qui attire des dizaines de milliers de curieux chaque année, va devoir fermer. Le Conseil d'État valaisan a rejeté le recours de l'exploitant. Ce dernier s'opposait à la décision qui l'oblige à cesser ses activités et à remettre le glacier en état. Le gouvernement estime que la galerie et les bâches installées sur le glacier auraient dû faire l'objet d'autorisation. Il considère également qu'une telle autorisation ne pouvait être délivrée dans cette zone de protection des plaines alluviales d'importance nationale. L'exploitant a 30 jours pour faire recours au tribunal cantonal, mais il ne bénéficie pas d'effet suspensif. L'exploitation du site n'est donc plus possible. Les Suisses pourraient se prononcer sur certaines décisions financières du Parlement. La Commission des institutions politiques du National a soutenu par 13 voix contre 10 une initiative parlementaire de Martin Baumley visant à introduire un référendum financier facultatif au niveau fédéral. Pour la majorité de la Commission, un référendum financier à l'échelon fédéral renforcerait de manière essentielle la démocratie directe. Les citoyens pourront ainsi se prononcer sur des dépenses importantes. Le président ukrainien Volodymyr Zelensky annonce des sanctions et une enquête après une fusillade cette semaine entre des membres des services de sécurité SBU et le renseignement militaire, le GRU à Kiev. Ces incidents aux circonstances floues ont exposé au grand jour leur rivalité. Il a par ailleurs annoncé sans plus de détails que des chefs adjoints des deux agences seraient limogés. Et cet après-midi, ce siège des services de sécurité ukrainiens a été touché par une frappe de drone russe en plein centre de Kiev. Une attaque spectaculaire qui visait, selon le président Volodymyr Zelensky, le bureau du chef de ce puissant organisme qui, selon les premiers éléments disponibles ce soir, ne se trouvait pas dans son bureau au moment de la frappe. En Allemagne, ce dimanche, les électeurs de la Sachsen-Anhalt, un petit land de l'ex-Allemagne de l'Est, sont appelés aux urnes pour des élections régionales. L'alternative pour l'Allemagne, l'AfD, y est créditée d'environ 40% des voix, contre 23% pour le conservateur et chancelier Friedrich Merz, qui avait promis de diviser son score par deux. Pour la première fois depuis la fin de la Seconde Guerre mondiale, l'extrême droite pourrait diriger une région allemande. En cyclisme, le Belge Wout van Aert a remporté sous une chaleur écrasante la 13e étape du Tour d'Espagne ce vendredi à Loraya en Andalousie. L'Espagnol Enric Mas conserve le maillot rouge de leader. Un ciel dégagé ce soir avec quelques passages nuageux en cours de nuit. Un samedi bien ensoleillé du Léman-Valais, plus couvert sur le nord du plateau, les Préalpes et le Jura. 16 à 19 degrés en pleine cette nuit, 26 à 30 demain après-midi. Un peu plus frais la nuit de samedi à dimanche, mais toujours bien ensoleillé avec une tendance à la bise.
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0: 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Il est 21h.
1: Vincent Stecklin.
2: Les températures s'envolent à nouveau en Suisse pour ce début du mois de septembre. Les températures ont atteint 33 degrés dans plusieurs régions ce vendredi et resteront chaudes jusqu'à mardi. Météo Suisse explique que l'anticyclone des Açores s'est progressivement étendu vers nos régions. Cela va donc provoquer un temps sec, stable et chaud, sans toutefois atteindre un niveau caniculaire grâce à des nuits plus longues et plus fraîches. Météo Suisse s'attend à une baisse des températures entre mardi et mercredi prochain, associée à une activité cyclonique soutenu sur le nord de l'Europe, avec un retour des valeurs de saison, voire peut-être en dessous. Les leaders du groupe d'extrême droite Junge Tat font face à la justice aujourd'hui à Zurich. 5 hommes et une femme sont accusés de discrimination, d'incitation à la haine, de dommages à la propriété, de contraintes et d'émeutes. En cause plusieurs actions, dont la perturbation d'un service religieux lors de la Pride de Zurich en 2022. Pour les deux principaux accusés, le parquet du tribunal d'arrondissement de Zurich requiert 15 mois de prison, dont 6 fermes. Les prévenus se disent victimes d'une cabale, d'une prétendue justice de gauche contre la liberté d'expression. Les émissaires de Donald Trump sont annoncés ce week-end à Moscou et à Kiev. Le Kremlin n'a pas confirmé cette information. De sources proches du dossier, on indique que le programme de Steve Witkoff et de Jared Kushner est encore en cours de discussion. Les Russes ne veulent pas qu'ils se rendent à Kiev et tentent de les faire changer d'avis, a dit la source. Les dernières négociations entre la Russie et l'Ukraine menées sous l'égide des États-Unis ont eu lieu en février, un peu avant que les États-Unis et Israël ne lancent une guerre contre l'Iran. Les données sur l'emploi aux États-Unis de ce vendredi montrent une stabilité. La hausse des prix, notamment du diesel, est désormais le principal souci des Américains à 2 mois des prochaines élections. Le chômage est resté inchangé dans la première économie mondiale en août à 4,1%, ce qui est généralement considéré comme une situation de plein emploi. Le rapport est bien meilleur que ce qu'on s'attendait, a déclaré le conseiller économique du président Trump, Kevin Nassett. C'est d'après lui la démonstration que les politiques gouvernementales portent leurs fruits. L'ONU adapte une réforme d'ampleur de la cartographie mondiale plus proche de la réalité. L'Assemblée générale de l'ONU a adopté ce vendredi une résolution pour promouvoir une représentation cartographique mondiale plus fidèle à la taille réelle des continents portée par le Togo et plusieurs pays africains. Ce texte est soutenu notamment par les pays de l'Union européenne dont la France a été adoptée à 164 voix contre une, celle des États-Unis, et 6 abstentions. Un samedi bien ensoleillé du Léman-Vallée, plus couvert sur le nord du plateau, les Préalpes et le Jura. 16 à 19 degrés en pleine cette nuit, 26 à 30 demain samedi. Un peu plus frais la nuit de samedi à dimanche, mais toujours bien ensoleillé avec une tendance à la bise.
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0: 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Il est 22h.
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2: La grotte du Glacier du Rhôme, qui attire des dizaines de milliers de curieux chaque année, va devoir fermer. Le Conseil d'État valaisan a rejeté le recours de l'exploitant. Ce dernier s'opposait à la décision qui l'oblige à cesser ses activités et à remettre le glacier en état. Le gouvernement estime que la galerie et les bâches installées sur le glacier auraient dû faire l'objet d'autorisations. Il considère également qu'une telle autorisation ne pouvait être délivrée dans cette zone de protection des plaines alluviales d'importance nationale. L'exploitant a 30 jours pour faire recours au tribunal cantonal, mais il ne bénéficie pas de l'effet suspensif. L'exploitation du site n'est donc plus possible. Le canton de Genève juge licite le début de la NAS lors de la manifestation No G7. Les autorités livrent leur première conclusion sur les interventions de la police après la manifestation. La mise en place du dispositif de fixation temporaire sur la NAS était licite au moins jusqu'à sa fermeture hermétique à 21h29. L'instruction complète n'est pas achevée, indique le département des institutions et du numérique. Selon le département, le dispositif de NAS est intervenu dans un contexte de grave trouble à l'ordre public. À 18h21, la situation en Genève n'était plus maîtrisée. Les violences et les prédations se multipliaient. Le chef d'engagement a alors décidé de dissoudre la manifestation, indiquent les autorités. L'accord avec le Mercosur est soutenu en commission du Conseil des États 3 mois après que le National l'a rejeté de justesse. La commission propose un compromis sur les mesures pour compenser le manque à gagner dans l'agriculture. Elle demande de mettre plus de moyens en faveur de l'agriculture. Elle exige 517 millions de francs de plus pour le secteur entre 2028 et 2033. En Allemagne, un militant extrémiste du climat en fuite est suspecté d'être l'auteur d'actes de sabotage d'un transformateur électrique au sud de Düsseldorf au début de la semaine. Une annonce du ministre allemand de l'Intérieur, Alexander Dobrindt. Ces derniers mois, l'Allemagne a été confrontée à des attaques répétées contre ses infrastructures énergétiques, certaines ayant été revendiquées par des militants d'extrême gauche. Le 3 janvier, un incendie criminel d'une installation électrique revendiquée par le groupe Volkswagen-Gruppe, le groupe Volcan, avait plongé dans le noir plus de 100 000 personnes à Berlin. L'ex-chef militaire des Serbes de Bosnie, Ratko Mladic, sera inhumé dans la capitale serbe lundi. L'Union européenne dénonce comme une glorification du criminel de guerre le fait que sa dépouille ait été accueillie avec les honneurs militaires à Belgrade. Ratko Mladic est décédé la semaine dernière à La Haye, où il purgeait une peine de prison pour génocide, crimes de guerre et crimes contre l'humanité commis pendant la guerre en Bosnie. Un samedi bien ensoleillé du Léman au Valais, plus couvert sur le nord du plateau, les Préalpes et le Jura. 16 à 19 degrés en pleine cette nuit, 26 à 30 demain samedi. Le début de la semaine s'annonce toujours chaud avec des passages nuageux et des orages isolés possibles.
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0: 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Il est 23h.
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2: Donald Trump indique ce soir envoyer ses émissaires Jared Kushner et Steve Witkoff à Moscou et à Kiev avec une proposition pour mettre un terme à la guerre en Ukraine. Le dernier déplacement à Moscou de Steve Witkoff et Jared Kushner remonte au mois de janvier. Il s'était à l'époque entretenu avec le président Vladimir Poutine au Kremlin. Les hommes de confiance de Donald Trump ne se sont en revanche jamais rendus à Kiev dans le cadre des discussions visant à mettre fin à la guerre en Ukraine. Environ 300 personnes ont participé ce soir à une marche blanche et ont observé une minute de silence en hommage aux victimes de la fusillade d'Arau. L'événement a été mis sur pied par les organisateurs de la rave party lors de laquelle le tireur a sévi. Ce rassemblement, autorisé par la ville d'Arau, voulait offrir un espace de recueillement, de compassion et de solidarité. Les organisateurs souhaitaient aussi dénoncer toutes les formes de haine et de violence. La Suisse a débloqué 1 million de dollars supplémentaires pour venir en aide à la population népalaise touchée par une crue soudaine fin août. 3 experts seront également envoyés sur place, annonce la direction du développement et de la coopération, la DDC. Ce montant additionnel répond à un appel lancé par les Nations Unies. Il s'ajoute à un premier million de dollars débloqué par la DDC au lendemain de la catastrophe du 26 août. La mortalité infantile a augmenté en Suisse en 2025. Selon les chiffres de l'Office fédéral de la statistique publiés ce vendredi, le nombre de décès au cours de la première année de vie a augmenté de 5,5%, passant de 259 à 274 cas. En ce qui concerne les mortinaissances, la hausse est de 9,7%, passant de 331 à 363 cas. Les données disponibles ne permettent pas de déterminer les causes de ces hausses, indique l'OFS. Parmi les facteurs susceptibles d'influencer cette évolution, on peut citer un âge avancé de la mère au moment de l'accouchement, ainsi que des risques pour la santé individuelle ou certains comportements. Les dirigeants du parti populiste britannique Reform UK et le Rassemblement national français ont annoncé ce vendredi un pacte qui, selon eux, permettrait au Royaume-Uni de renvoyer en France les demandeurs d'asile. Le pacte prévoit que les deux pays mettent en place un mécanisme de partage des coûts liés à la sécurité aux frontières. La candidate du Rassemblement national à l'élection présidentielle française de 2027, Marine Le Pen, fait la course en tête dans les sondages pour le premier tour comme le second tour désormais. Un ciel dégagé cette nuit avec quelques passages nuageux, un samedi bien ensoleillé du Léman-Valais plus couvert sur le nord du plateau, les Préalpes et le Jura. 16 à 19 degrés en pleine cette nuit, 26 à 30 demain après-midi. Un peu plus frais dans la nuit de samedi à dimanche, mais toujours bien ensoleillé avec une tendance à la bise.
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0: 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Il est minuit.
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2: La grotte du Glacier du Rhône, qui attire des dizaines de milliers de curieux chaque année, va devoir fermer. Le Conseil d'État valaisan a rejeté le recours de l'exploitant. Ce dernier s'opposait à la décision qui l'oblige à cesser ses activités et remettre le glacier en état. Le gouvernement estime que la galerie et les bâches installées sur le glacier auraient dû faire l'objet d'autorisation. Il considère également qu'une telle autorisation ne pouvait être délivrée dans cette zone de protection des plaines alluviales d'importance nationale. L'exploitant a 30 jours pour faire recours au tribunal cantonal, mais il ne bénéficie pas d'effet suspensif. L'exploitation du site n'est donc plus possible. Les Suisses pourraient se prononcer sur certaines décisions financières du Parlement. La Commission des institutions politiques du National a soutenu par 13 voix contre 10 une initiative parlementaire qui visait à introduire un référendum financier facultatif au niveau fédéral. Pour la majorité de la Commission, un référendum financier à l'échelon fédéral renforcerait de manière essentielle la démocratie directe pour les citoyens qui pourraient ainsi se prononcer sur des dépenses importantes. C'était un verdict très attendu ce vendredi. Le tribunal régional de Maloya dans les Grisons a acquitté les 5 prévenus dans le procès de l'éboulement mortel de Bondo qui avait emporté 8 randonneurs. Sur le banc des accusés figurait notamment l'ancienne présidente de Bengalia, Anna Giacometti. Elle a été acquittée. Un jugement qui posait la question de la prévisibilité des catastrophes naturelles. Pour le parquet, le procès a permis de lancer un signal sur les mesures à prendre en amont dans ce genre de circonstances, comme celle d'un plan d'urgence, plan qui a fait défaut dans le cas de Bondo. À Fribourg, la conseillère aux États PLR, Johanna Gapani, ne sera pas candidate pour un troisième mandat à Berne lors des prochaines élections fédérales l'an prochain. La gruérienne l'a communiqué jeudi soir aux délégués de son parti. C'est un coup de massue pour le PLR qui ne s'attendait pas du tout à cette annonce. Son remplacement s'annonce difficile mais attise les convoitises de l'UDC qui aurait un candidat tout désigné avec le conseiller national Nicolas Colli ou la gauche qui peut espérer récupérer le siège qu'elle avait perdu en 2021. Les indemnités de départ doivent être interdites pour les cadres de l'administration fédérale. La Commission des institutions politiques du National a adopté ce projet par 21 voix sans opposition. Le projet, issu des rangs de l'UDC, veut mettre fin aux indemnités de départ pour les directeurs de l'administration fédérale. Le versement de ces primes a régulièrement défrayé la chronique. Le Conseil fédéral est opposé au projet. Pour lui, le versement d'une indemnité de départ constitue une compensation du risque. En hockey sur glace, Genève-Servette s'impose dans son entrée en lice. Comme Fribourg-Gotteron, Genève-Servette a bien commencé le tour préliminaire de la Champions Hockey League. Les Aigles se sont imposés 6-2 à domicile ce vendredi contre les Eisbären Berlin. Un samedi bien ensoleillé, du Léman au Valais, plus couvert sur le nord du plateau, les Préalpes et le Jura. 16 à 19 degrés en pleine cette nuit, 26 à 30 samedi après-midi.
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0: 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Il est 1h.
1: Laurent Blanchard.
2: Des bougies et des fleurs devant un mémorial improvisé sur l'hippodrome de Harrau. Environ 300 personnes ont défilé hier soir. Marche blanche en hommage aux victimes de la fusillade la semaine passée. L'événement, à l'initiative des organisateurs de la Rave Party, souhaitait ainsi dénoncer toute forme de haine et de violence. Volodymyr Zelensky propose à la Russie un arrêt des frappes à l'aube de la visite en Russie puis en Ukraine des émissaires américains Steve Witkoff et Jared Kushner. Hier, le siège des services de sécurité ukrainiens a été touché par des drones russes en plein centre de Kiev. C'est une première depuis le début du conflit. 12 personnes ont aussi été blessées. Frappe qualifiée par Kiev de grave escalade dans le conflit et qui reviennent donc deux jours avant la première visite des émissaires de Donald Trump pour une tentative de médiation pour mettre fin à la guerre. Des frappes israéliennes ont, elles, fait 3 morts et 23 blessés hier dans le sud du Liban, selon le ministère libanais de la Santé. Des tirs survenus près de la crête d'Alitaer, dont Israël a dit avoir pris le contrôle. Le ministre israélien de la Défense, Israël Katz, affirme que l'armée va y renforcer ses positions. Des affrontements meurtriers ont aussi opposé jeudi les forces gouvernementales yéménites appuyées par l'Arabie Saoudite aux Houthis pro-iraniens. Une source militaire accusant les rebelles de vouloir s'emparer de la zone bordant le détroit de Bab el-Mandeb. Pas de bilan officiel, mais selon diverses sources, il pourrait y avoir 13 morts dans le camp des forces gouvernementales, 11 côté rebelles. Le canton de Genève juge licite le début de la NAS lors de la manifestation No G7, première conclusion des autorités communiquées hier. La mise en place du dispositif le 14 juin dernier était donc licite selon elle, au moins jusqu'à sa fermeture hermétique à 21h29. Le département des institutions et du numérique indique qu'à 18h21, la situation n'était plus maîtrisée et qu'il a été demandé aux manifestants de se disperser avant de décider finalement de boucler le périmètre afin d'isoler des suspects. Il y avait du hockey sur glace hier, victoire de Genève Servette dès son entrée en lice en tour préliminaire de Champions League. Les Aigles se sont imposés 6-2 à domicile hier contre Eisbären Berlin. Deuxième tour dimanche face aux Norvégiens de Storhamar, club qui a battu d'ailleurs Davos 3-2, mais dans les prolongations hier. Et puis une diplomatie franco-britannique qui ne tient plus qu'à un fil, ou plutôt deux. Une rupture de deux fils a été finalement constatée sur la fameuse tapisserie de Bayeux après son transfert à Londres. Cette tapisserie du XIe siècle retrace la conquête normande de l'Angleterre, un événement tant historique que diplomatique donc pour l'entente entre les deux pays. La France l'a prêté d'ailleurs jusqu'en 2027. Ce transfert a donné des sueurs froides aux experts, mais donc deux fils ont lâché sur les 70 mètres le long de l'œuvre. Pas de quoi à ce niveau estimer qu'elle a subi des dégâts majeurs, selon eux. Bien ensoleillé, du Léman en Valais, c'est le temps qui vous attend pour ce matin. Sur le nord du plateau et le Jura, ainsi que les Préalpes, en partie ensoleillées avec des formations nuageuses, parfois denses. 30 degrés pour les températures maxi.
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0: 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Il est 2h.
1: Laurent Blanchard.
2: Volodymyr Zelensky propose à Moscou un arrêt des frappes à quelques jours de la visite en Russie et en Ukraine des émissaires américains Steve Witkoff et Jared Kushner. Donald Trump affirme qu'ils emmèneraient avec eux une proposition pour mettre fin à la guerre. Le président ukrainien réagissait quant à lui après une attaque qui a touché hier le siège des services de sécurité ukrainiens. Attaque au cœur de la capitale. 15 personnes ont été blessées selon Kiev, mais sans préciser si elles se trouvaient dans le bâtiment visé. Les élections américaines de mi-mandat ont débuté hier dans la confusion autour du vote par correspondance. L'élection qui culminera le 3 novembre décidera de la majorité au Congrès pour les deux dernières années du mandat de Donald Trump. Alors que les premiers bulletins sont envoyés et que l'élection semble mal engagée pour les républicains, eh bien le président américain cherche à obtenir des tribunaux de nouvelles restrictions, ce qui crée d'ailleurs une certaine confusion. Les électeurs et les responsables électoraux ignorent toujours quelles règles pourraient s'appliquer. Environ 300 personnes ont défilé hier soir à Harrow, des bougies et des fleurs déposées devant un mémorial improvisé sur l'hippodrome où s'est déroulée il y a une semaine une fusillade à la fin d'une rave party. Marche blanche en hommage aux victimes et à l'initiative des organisateurs. La ville, elle, a autorisé le rassemblement et voulait pour sa part offrir un espace de recueillement, de compassion et de solidarité. Jugement très attendu hier matin au tribunal régional de Maloya, dans les Grisons. Il concernait l'éboulement du bando de Bondo qui avait emporté 8 randonneurs, c'était en 2017. Le tribunal a finalement acquitté les 5 prévenus accusés d'homicide par négligence. La conseillère nationale Anna Giacometti, ex-présidente de Bragalia, a notamment été relaxée. Donc, la cour souligne qu'aucun indice clair ne laissait présager une importante catastrophe naturelle imminente. La grotte de glace du glacier du Rhône devrait fermer. Le Conseil d'État valaisan a rejeté le recours de l'exploitant contre la décision ordonnant la remise en état du site et la cessation de son exploitation. Information de la RTS. Cette activité était contestée depuis plusieurs années. L'exploitant a 30 jours pour faire recours. Il ne commande pas pour l'instant. La grotte ne peut toutefois pas rouvrir dans l'intervalle. Constantin Hilt est le nouveau patron d'Interdiscount, annonce de COP hier. Nomination après le départ consensuel de Pierre Wenger après 25 ans au service de l'enseigne. Constantin Hilt est un exemple d'ascension sociale. Il a débuté chez Interdiscount comme apprenti vendeur il y a 18 ans. Et puis le ministre tchèque des Affaires étrangères, Petr Mančica, est un petit peu dans l'embarras. Lors d'un faux entretien avec un faux journaliste, eh bien, des militants ont dissimulé des armes et une bombe factice dans la pièce. Des personnes étaient également cachées derrière un rideau. L'interview était par ailleurs menée par un homme cagoulé. Et la sécurité, ni le ministre, n'y ont vu hardir. Le collectif voulait justement démontrer leur vulnérabilité. Le ministre dit toutefois avoir reconnu le militant malgré ses lunettes de soleil. En parlant de lunettes de soleil, eh bien ce sera bien ensoleillé ce matin, du Léman au Valais, sur le nord du plateau, le Jura et les Préalpes en partie ensoleillés avec des formations nuageuses parfois denses. L'été n'est donc pas encore tout à fait terminé. Il fera jusqu'à 30 degrés en pleine.
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